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3: Il est 5h du matin, vous écoutez Évasion. À suivre M. Pokora, Charlotte Cardin tout de suite. C'est le grand réveil qui démarre. On est ensemble jusqu'à 9h30.
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3: Oui, bonjour, bienvenue. Nous sommes jeudi le 21 mai et nous sommes ensemble jusqu'à 9h30 sur Évasion avec toujours plus de tubes pour bien vous réveiller. On fête les Constantins ce matin. C'est l'anniversaire d'Antoine de Maximi qui ira peut-être dormir chez vous. Il a 67 ans. Stommy Bugsy fête ses 54 ans. Et celui qui joue Barracuda dans l'agence touristique Mr. Stee fête ses 74 ans ce matin. Ce matin d'ailleurs, on va avoir du ciel bleu. Oui, on en reparle dans un instant. Le temps d'écouter M. Pokora avec quand même sur Évasion. Bon réveil.

0: entendu sur Évasion. C'est enfin le retour de l'été, du printemps aujourd'hui. Tant mieux, ouf, du soleil annoncé par Météo France. 18 à 20 degrés ce matin jusqu'à 23, 24 cet après-midi, voire même 25 en Normandie, avec très très peu de nuages et beaucoup de ciel bleu. Tant mieux, du soleil dans les oreilles. Ce sera aussi dans un instant avec DC Théodora. Mais d'abord, bon réveil.
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0: 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Dans un instant, pas mal de tubes. On va écouter Taylor Swift. Quelques idées sorties.
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2: Week-end cannois dans les cinémas pâtés. De vendredi jusqu'à dimanche, à l'occasion de la clôture du Festival de Cannes, les cinémas pâtés vous proposent de découvrir une sélection d'une dizaine de films en compétition. En région parisienne, le Pâté Palace et le Pâté Boulogne participent à l'opération. Vous pourrez ainsi découvrir des longs métrages plusieurs mois avant leur sortie en salle. Pour connaître tous les cinémas concernés, les films programmés et les horaires des séances, rendez-vous sur pâté.fr. Cartes et objets de collection à l'espace Champéret. Ce lieu abritera samedi et dimanche le Paris Card Show, une grande convention dédiée aux cartes de sport, cartes TCG et cartes à collectionner. Sur 3500 m², vous trouverez stands vendeurs, collectionneurs qui seront là pour acheter ou échanger cartes rares et articles collector. Une centaine d'exposants venus d'une quinzaine de pays seront présents. Dans l'espace dédicace, vous pourrez rencontrer des graphistes, des artistes et même des personnalités du monde sportif. Info et billetterie sur pariscardshow.fr.
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0: Vous êtes sur Évasion, excellent début de journée, de très beaux cadeaux à gagner tout à l'heure, notamment chez Cyril. 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Taylor Swift dans un instant, bon elle est habituée à tout ça, et les infos arrivent à 6h.
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3: Il est 6h du matin, bienvenue sur Évasion. Très bon début de jeudi. David Guetta, juste après les infos et la météo.
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4: Bonjour à tous. Près de 3750 fermetures de classes en primaire à la rentrée prochaine dans toute la France. Là, c'est le chiffre avancé par le syndicat d'enseignants FSU NUIPP. Là, c'est 60% de plus en un an, d'après lui. Tollé contre Israël après la diffusion hier d'une vidéo du ministre d'extrême droite de la Sécurité nationale. Itamar Ben-Gvir parade au milieu de militants de la flottille pour Gaza, les mains attachées dans le dos, agenouillés et maltraités. Comme de nombreux pays, la France a condamné. Le ministre des Affaires étrangères, Jean-Noël Barrot, a dénoncé des agissements inadmissibles. Une quarantaine de Français feraient partie des 430 personnes interpellées. Ils doivent être traités avec respect et libérés dans les plus brefs délais, a prévenu Jean-Noël Barrot. Il a convoqué l'ambassadeur israélien en France. Une action judiciaire est engagée sur des soupçons d'ingérence numérique étrangère visant des candidats insoumis aux élections municipales de mars dernier. Le ministre de l'Intérieur, Laurent Nunez, l'a confirmé hier. Cette opération a été menée depuis Israël. Elle a visé Sébastien Delogu à Marseille, François Picmal à Toulouse et David Guiraud à Roubaix. Plusieurs maires emboîtent le pas d'Emmanuel Grégoire concernant Patrick Bruel. Comme l'élu parisien, il demande au chanteur d'annuler de lui-même les concerts prévus dans leur ville à l'occasion de sa prochaine tournée en raison des nombreuses accusations de viol et d'agression sexuelle portées contre lui. C'est le cas des maires de Marseille, Brest et Nancy. Les parents intéressés par le nouveau congé de naissance doivent prévenir leur employeur au moins un mois avant de le poser. Comme il entrera en vigueur le 1er juillet, c'est donc avant le 1er juin si vous souhaitez le prendre immédiatement. Mais ce n'est pas obligé puisque vous aurez ensuite jusqu'en avril prochain pour en disposer. Ce congé de 2 mois concerne uniquement les parents dont l'enfant est né depuis le début de l'année. Il est cumulatif avec les autres dispositifs déjà en place et indemnisé à hauteur de 70% du salaire net pour le premier mois puis 60% pour le second. La Coupe du Monde d'e-sport se déroulera à Paris cet été. Une première alors que les 3 dernières éditions se sont tenues en Arabie Saoudite. Près de 2000 pratiquants de jeux vidéo venus de 100 pays sont attendus dans la capitale du 6 juillet au 23 août. On ne sait pas encore précisément où se dérouleront les épreuves. Et puis Victor Wembanyama viendra aussi à Paris avec son équipe de basket de la NBA, mais en 2027 pour un match délocalisé du championnat américain. Les San Antonio Spurs affronteront les New Orleans Pelicans. Ce sera le 14 janvier à l'Accord Arena de Bercy.
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5: C'est une nouvelle journée qui démarre avec de belles éclaircies ce matin. Des températures en hausse jusqu'à 18 degrés sont attendues dans la capitale ce matin. Avec quelques nuages pour vous accompagner qui devraient vite disparaître pour cet après-midi. On attend jusqu'à 24 degrés en région parisienne. 24 degrés sont attendus également près du Havre. On attend 23 à Amiens et jusqu'à 24 degrés à Troyes. Je vous souhaite à tous une excellente journée sur Évasion.
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3: Allez, très bon réveil sur Évasion, 6h04, dans un instant Joe et David Guetta, Gone, Gone, Gone. Les anniversaires du jour, très bon début de jeudi 21 mai. Il va faire beau aujourd'hui.

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2: Eh oui, bonjour.
3: Et salut à tous en ce jeudi 21 mai.
2: Exactement, comment ça va?
3: Bah, ça va très bien, fin de semaine, tranquille.
2: Oui, et enfin un week-end de 3 jours de nouveau.
3: Oui, en plus ça y est, les jours fériés reviennent.
2: Ça fait plaisir. Voilà, donc le 21 mai, 300 euros à vous faire gagner avant la fin de l'émission. Nous fêtons les Constantins, c'est la journée internationale du thé. C'est pour toi, Émilie.
3: Oh bah tiens, en plus j'en teste un nouveau ce matin.
2: Ah, quel est le parfum?
3: Poire cannelle.
2: On aime la cannelle, il y a un côté réchauffant d'hiver.
3: Oui.
2: Mais le beau temps revient, on en reparle tout à l'heure avec toi. On fête aussi les 5 ans de la sortie de l'album Sour d'Olivia Rodrigo. Cette excellente chanson. Antoine Maximy ira peut-être dormir chez vous puisqu'il a 67 ans. Eric Carrière des Chevaliers du Fiel fête ses 69 ans. On a Mr. T aussi qui fête son anniversaire. C'était Barracuda dans l'agence Twisk. 74 ans pour cette force de la nature et Stomy Bugsy à 54 ans. Et peut-être que vous fêtez l'anniversaire d'un papa à vous.
3: Eh bah écoute, Lucrèce de Bretigny-sur-Orge, non pas à son papa mais à sa fille ce matin, Gwenaëlle. Je souhaite une belle journée d'anniversaire à ma fille Gwen qui fête ses 24 ans aujourd'hui. Gros bisous. Juliette de Fontainebleau passe un message à Nicolas Davon et lui souhaite un joyeux anniversaire. HB comme disent les jeunes.
2: HB 6-7. Oh là, pardon.
3: Waouh, non, ça va trop long.
2: Non, dès le matin, je suis désolé. Dans un instant, un renard a volé des boules de pétanque.
3: Oui, vous allez voir, le nombre est assez impressionnant.
2: La suite va vous étonner, ce sera après Joe, Head of Beginning, 6h12.

0: Joe End of Beginning, qui a un succès monstre à 6h14 sur Évasion.
1: À cette heure-là précisément, il a un succès monstre.
0: Oui, non, pardon, j'ai...
1: C'est marrant.
0: Malheureuse transition. J'espère que vous allez bien. 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Vous pouvez envoyer un SMS votre... Alors déjà, Eva, EVA. Votre prénom et votre numéro de téléphone au 7-10-36. On joue tout à l'heure.
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1: Pas une, pas deux, pas trois, mais bien 19 boules de pétanque ont été dérobées en Dordogne cette semaine. Le couple victime de ce vol s'apprêtait à découvrir le visage du coupable sur les vidéos de surveillance. Et quelle fut leur surprise quand ils ont remarqué qu'il s'agissait d'un animal à quatre pattes. C'était un renard. Il s'amusait à faire des allers-retours pour les récupérer parce que vous doutez bien qu'il n'a pas tout ramassé d'un coup dans sa gueule. Si l'anecdote peut prêter à sourire, le couple a tout de même perdu entre 800 et 900 euros.
0: Oh waouh!
1: Eh ben je savais pas que c'était aussi cher.
0: Ah, c'est des belles boules, quoi.
1: Ah bah, apparemment, il s'est fait plaisir, le renard.
0: Mais c'est celui de la pub Intermarché, non? C'est une nouvelle pub. Il y a l'été qui arrive.
1: C'est un loup.
0: Ah oh.
1: Oh, il a pas suivi.
0: C'est quasiment la même couleur de pelage.
1: Ouah, pas du tout.
0: Oh, tous les fans d'animaux qui vont tomber dessus. Très bien. Dans un instant, pas Samantha Fox, mais Bruno Mars qui arrive. C'est Fox, ça veut dire renard.
1: Waouh, on a le lien, on a le lien.
0: On se marre bien ce matin.
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0: le duo Madcon, parce que c'est un duo, Émilie.
1: Oui, c'est vrai que bah, ça porte à confusion, mais non, finalement, ils sont bien deux et ça s'entend bien.
0: Bah, tout à fait. Comment ça va?
1: Bah écoute, ça va très bien, on termine la semaine tranquillement.
0: On sent le beau temps à revenir, du coup on est tout de suite...
1: Oui, parce qu'on sait qu'il va faire chaud cet après-midi, ça va faire du bien, parce qu'avec toute la pluie qu'on a mangée, voilà quoi.
0: Oh, on va avoir des plantes qui vont pousser, là.
1: Oui, enfin.
0: La pluie, le soleil, c'est super. Dans un instant, Damien David, juste après l'horoscope, il est 6h41 et 36 secondes.
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0: Les béliers.
1: La patience et la tolérance sont vos alliés pour la journée.
0: Les taureaux.
1: La communication avec votre conjoint est indispensable.
0: Les gémeaux.
1: L'aboutissement de vos projets de cœur arrive.
0: Et voici le signe du jour, les cancers.
1: Une rencontre décisive s'apprête à bouleverser votre vie.
0: Les lions.
1: La résolution des petits tracas du quotidien vous occupe.
0: Vierge.
1: Privilégiez toujours le compromis au travail.
0: Balance.
1: La prise d'initiative marque vos heures de travail.
0: Les scorpions.
1: Votre pouvoir de séduction atteint des sommets.
0: Sagittaire.
1: Respectez les normes pour parvenir à vos ambitions.
0: Les capricornes.
1: L'ombre d'un coup de foudre plane au-dessus de vous.
0: Les Verseaux.
1: Votre énergie déborde pour accomplir vos tâches au quotidien.
0: Et les poissons.
1: Les opportunités se saisissent au vol pour évoluer, foncez.
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0: effectivement une rumeur de retour de Maneskin.
1: Oui, alors je suis très contente, on les a aperçus dans un café. D'ailleurs, il y avait Dove Cameron aussi.
0: Bah,
1: qui est la femme du coup de...
0: Ah bah attends, ils vont peut-être faire un featuring.
1: Non mais ce serait dingue.
0: J'avoue.
1: Ah, j'aimerais beaucoup pour le coup, j'irais direct.
0: À suivre sur maneskinfrance.blogspot.com dont Émilie est la éditrice principale. C'est le fan club.
1: J'aimerais
0: français.
1: Mais non.
0: Que tu as créé.
1: Non.
0: C'est pas vrai. Allez, enfin, je veux dire, le site n'existe pas. Alex Warren, dans un instant. Grosse rumeur, comme quoi on l'écoute dans un instant.
1: Ah, mais ça, c'est vrai.
0: Avant 7h sur Évasion.
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3: Direction Rouen, où une banque recrute un conseiller pour gérer portefeuille client, crédit et accompagnement financier. Formation interne assurée, bon relationnel et esprit commercial indispensable. Poste évolutif, il s'agit d'un poste en CDI d'ailleurs, si jamais vous êtes intéressé. Alors n'hésitez pas, vous pouvez vous rendre directement sur le site crédit-agricole.fr. Toujours à Rouen, dans le même secteur, une plateforme logistique recrute pour préparation de colis et expédition. Travail en entrepôt avec cadence soutenue, débutant accepté avec formation en interne. Pour les horaires en équipe, n'hésitez pas à vous rendre directement sur le site www.randstad.fr si jamais cette offre d'emploi vous intéresse et que vous souhaitez postuler.
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12: C'est un extrait de Daisy et Joseph Kamel.

0: C'était Trinix, My Dance sur Évasion.
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3: Bienvenue à tous sur Évasion, il est 7h du matin et c'est Coldplay qu'on écoute dans quelques instants.
4: Juste après les infos, la météo, très bon réveil à vous, bon courage.
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4: Avec Brice Charrier.
6: Bonjour à tous. Près de 3750 fermetures de classes en primaire à la rentrée prochaine dans toute la France. Là, c'est le chiffre avancé par le syndicat d'enseignants FSUS NUIPP. Là, c'est 60% de plus en un an, d'après lui. Tollé contre Israël après la diffusion hier d'une vidéo du ministre d'extrême droite de la Sécurité nationale. Itamar Ben-Gvir parade au milieu de militants de la flottille pour Gaza, les mains attachées dans le dos, agenouillés et maltraités. Comme de nombreux pays, la France a condamné. Le ministre des Affaires étrangères, Jean-Noël Barrot, a dénoncé des agissements inadmissibles. Une quarantaine de Français feraient partie des 430 personnes interpellées. Ils doivent être traités avec respect et libérés dans les plus brefs délais, a prévenu Jean-Noël Barrot. Il a convoqué l'ambassadeur israélien en France. Une action judiciaire est engagée sur des soupçons d'ingérence numérique étrangère visant des candidats insoumis aux élections municipales de mars dernier. Le ministre de l'Intérieur, Laurent Nunez, l'a confirmé hier. Cette opération a été menée depuis Israël. Elle a visé Sébastien Delogu à Marseille, François Picmal à Toulouse et David Guiraud à Roubaix. Plusieurs maires emboîtent le pas d'Emmanuel Grégoire concernant Patrick Bruel. Comme l'élu parisien, il demande au chanteur d'annuler de lui-même les concerts prévus dans leur ville à l'occasion de sa prochaine tournée en raison des nombreuses accusations de viol et d'agression sexuelle portées contre lui. C'est le cas des maires de Marseille, Brest et Nancy. Les parents intéressés par le nouveau congé de naissance doivent prévenir leur employeur au moins un mois avant de le poser. Comme il entrera en vigueur le 1er juillet, c'est donc avant le 1er juin si vous souhaitez le prendre immédiatement. Mais ce n'est pas obligé puisque vous aurez ensuite jusqu'en avril prochain pour en disposer. Ce congé de 2 mois concerne uniquement les parents dont l'enfant est né depuis le début de l'année. Il est cumulatif avec les autres dispositifs déjà en place et indemnisé à hauteur de 70% du salaire net pour le premier mois, puis 60% pour le second. La Coupe du Monde d'e-sport se déroulera à Paris cet été. Une première alors que les 3 dernières éditions se sont tenues en Arabie Saoudite. Près de 2000 pratiquants de jeux vidéo venus de 100 pays sont attendus dans la capitale du 6 juillet au 23 août. On ne sait pas encore précisément où se dérouleront les épreuves. Et puis Victor Wembanyama viendra aussi à Paris avec son équipe de basket de la NBA, mais en 2027 pour un match délocalisé du championnat américain. Les San Antonio Spurs affronteront les New Orleans Pelicans. Ce sera le 14 janvier à l'Accor Arena de Bercy.
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3: C'est une nouvelle journée qui démarre avec de belles éclaircies ce matin, des températures en hausse jusqu'à 18 degrés sont attendues dans la capitale ce matin, avec quelques nuages pour vous accompagner qui devraient vite disparaître pour cet après-midi. On attend jusqu'à 24 degrés en région parisienne, 24 degrés sont attendus également près du Havre, on attend 23 à Amiens et jusqu'à 24 degrés à Troyes. Je vous souhaite à tous une excellente journée sur Évasion.
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4: Salut les jeunes.
3: Il est 7h03, Jake et Carla dans quelques instants sur Évasion.
4: Et vos anniversaires, évasionfm.com pour les souhaiter, il y a un petit formulaire.
3: Oui, et puis moi je les lis tous à l'antenne.
4: Allez.

0: 7h11 sur Évasion.
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3: Bonjour à toutes et à tous.
4: Et salut à tous, on est ravis de vous retrouver ce matin.
3: Et très bon matin.
4: Oui, bah en plus il va faire très beau aujourd'hui, ça y est, il était temps.
3: Oui, il était temps, petit navire. La météo avec toi dans 20 minutes, même pas.
4: Exactement, en plus elle sera très belle, donc vous allez bien m'écouter ce matin.
3: Comme toi.
4: Waouh.
3: Oh, je sais pas, je suis de bonne humeur.
4: Ouais, dis donc, c'est bizarre.
3: Ouais. Bon, allez. Je vais te demander des sous. En fait, les Constantins ce matin, j'en connais pas personnellement, tu en connais un?
4: Non, absolument pas.
3: Très bien, on fête la journée du thé.
4: Ça, j'en connais par contre.
3: Ah, petit pomme cannelle. Ah, ça c'est pas mal ça, j'aime bien. Et en fait aussi les 5 ans de la sortie d'un album incroyable d'Olivia Rodrigo qui s'appelle Sour. Olivia Rodrigo qui sera prochainement notre invité, c'est pas vrai du tout, c'est un fantasme de ma part. Antoine de Maximi fête ses 67 ans, Eric des Chevaliers du Fiel a 69 ans pour ceux qui connaissent. Mister T fête son anniversaire. L'agence ans pour Barracuda dans la série télé et Stomy Bugsy à 54 ans. Et dans le clip, il y a un petit garçon qui chantait donc son papa à lui et je pense que maintenant il est super adulte, le petit garçon. Il est gangster à son tour.
4: On va prendre de ses nouvelles.
3: Attends, on va l'appeler tout de suite. Qui d'autre fait son anniversaire, Émilie?
4: On a Isabelle de Vernouillet pour Raphaël, joyeux 18 ans mon filleul chéri. On va fêter ça très bientôt, passe une très bonne journée. Ta marraine qui t'aime, ton parrain Cristiano et Julia. On a également Lucrèce de Brétigny-sur-Orge qui pense à Gwenaëlle ce matin. Je souhaite une belle journée d'anniversaire à ma fille Gwen qui fête ses 24 ans aujourd'hui. Gros bisous. Et là tout de suite je vois Mathieu qui est en train de taper au téléphone. Donc je sais pas si vraiment il appelle le petit garçon du clip ou pas, qui va lui raccrocher au nez.
3: On va l'appeler tout de suite, allô? Allô? Non, je l'ai. Ah oui!
4: Mais what?
3: Tu es le petit gangster? Bah très bien, bah écoute, qu'est-ce que tu deviens? Bah c'est super.
4: Oh, non mais les blagues de
3: Mathieu. Les sketchs qui vont beaucoup trop loin. Dès le matin, n'importe quoi. Dans un instant, l'action plus. Le plus jeune candidat, passez le bac, on en parle après, Taylor Swift.

0: Taylor Swift qui avait donné une prime à toutes les personnes qui avaient travaillé sur le Eras Tour. Et donc les chauffeurs des camions de sa tournée, en tout cas pour la partie américaine, ont eu 100 000 $ chacun.
1: Oh, c'est incroyable, j'imagine même pas combien a eu le reste de la troupe.
0: Exactement, et c'est le papa de Taylor Swift qui leur a remis en personne.
1: Ah, c'est trop mignon.
0: Dans des enveloppes, et il y en a un qui raconte, il dit j'ai ouvert, j'ai vu 1000, j'ai fait ouais. Il y en a un autre, il ouvre, il fait 10 000, il fait attends, j'ai mal vu. Et le troisième a fait non, les gars, c'est 100 000.
1: Oh la vache.
0: It's 100,000 dollars.
1: Incroyable.
0: Oui, c'est fou, c'est fou. Comme quoi l'argent. Dans un instant, on écoute Charlotte Cardin et on joue ensemble à 10 secondes chrono pour vous faire gagner 300 €.
1: Exactement, on a hâte de jouer avec vous et ce matin d'ailleurs, on va faire un petit qui suis-je.
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1: Incroyable mais vrai, le plus jeune candidat a passé son bac à moins de 10 ans.
0: Wow.
1: Je rappelle qu'il n'y a pas d'âge limite pour le passer pour l'instant, notamment grâce à l'inscription en tant que candidat libre, parce que vous vous doutez bien qu'à 10 ans, le gamin, il n'est pas au lycée. Le ministre de l'Éducation nationale, Édouard Geffray, n'est pourtant pas ravi de cette nouvelle.
0: Ah bon ?
1: Pour lui, je cite, ouvrez les guillemets, l'épanouissement d'un enfant passe par autre chose que la préparation d'un examen national.
0: Oui, autre chose que les maths aussi, ouais.
1: Voilà, bon, d'accord ou pas, à vous d'en juger.
0: D'accord, bah, 10 ans, c'est tôt. Mais après, attends, il rentre en études et tout.
1: Bah, c'est ça, en fait. Le problème, c'est que ça va poser problème pour le restant de sa vie professionnelle, comment ça va se passer. Évidemment qu'il va pas rentrer à la fac à 10 ans, donc bon.
0: Après, s'il veut devenir docteur, il l'est à 17 ans.
1: ouais, j'avoue, un peu précoce, là, pour le coup.
0: Il y avait une série comme ça dans les années 90, avec Neil Patrick Harris qui jouait ce rôle-là.
1: T'as le nom ou t'as plus le nom ?
0: Doogie Howser.
1: Oh, waouh, ok.
0: En VO, et c'est donc Neil Patrick Harris, celui qui jouait dans How I Met Your Mother.
1: Oui, oui.
0: Barney Stinson.
1: Ok.
0: La boucle est bouclée. Charlotte Cardin, aucun rapport, c'est ce qu'on écoute dans un instant. C'est peut-être un autre nom en français, faut que je regarde. 7h17 sur Évasion.
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2: Il est grand temps de jouer ensemble au 10 secondes chrono. Ce matin, on vous accueille pour faire un « Qui suis-je ?».
3: Tout à fait, 300 euros à gagner. Avec qui ?
2: Avec Coralie de Melun. Bonjour Coralie.
4: Bonjour.
2: Ça va ?
4: Ça va.
2: On est
4: en
2: trop
4: route pour le travail.
2: Bah trop bien, on est trop contents de jouer avec toi en plus, on te sent motivé.
4: Oh, je sais pas, on verra bien.
2: On espère.
3: Éloigne-toi de la bordure du quai quand même, j'entends des bruits derrière.
4: Oui.
2: Ouais, attention à toi.
4: Ça y est.
2: Ah ok.
4: Oui, oui.
3: Ah, t'es chef de gare. C'est super.
4: Non,
3: voilà, 5 minutes d'arrêt, petit retard dû à l'assoupissement du... Bon bref.
2: Ah bah non.
3: 7h28, qui suis-je ce matin? On va te faire deviner quelqu'un d'extrêmement connu, es-tu prête?
4: Oui.
3: C'est parti.
2: Top, je suis un humoriste français très connu, très apprécié du public et je suis à l'origine du projet des Restos du Cœur. Qui suis-je? Ça commence par un C.
4: Angèle.
3: Bien joué avec de finesse.
4: Ah là là, Christophe Maé.
2: Non,
3: oui, joli.
2: C'était Coluche. C'était Coluche.
4: Ah, Coluche. Ah oui, non,
3: Ruf. Bah, oui,
4: non,
3: Ruf.
4: Bah, ah non, mais je crois.
3: Ça s'est joué à rien.
2: C'est pas grave, c'était très drôle quand même.
3: Oui, Christophe Maé, humoriste, j'aime beaucoup.
4: Non. Oh, ma mémoire, elle est pas.
2: Bah oui, non, mais c'était trop. C'était marrant, Coralie, c'est pas grave.
3: Aucun problème, Coralie. Ah, le passe Navigo derrière. Eh ben, on va te souhaiter de belles journées.
4: Oui. Merci, bonne journée à vous aussi.
2: Merci,
3: Barbara.
2: Merci.
3: Bisous, la bise à Christophe Maé, évidemment. 7h29, voici Rosalia. Les infos juste après. On joue dans une heure au 10 secondes chrono.

0: Rosalía sur Évasion, muy bien, bonjour.
1: Et ça continue avec Elena.
0: Tout ça juste après les infos. Il faut qu'on parle comme ça. Je sais pas. 7h31, bienvenue.
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3: Bonjour à tous. Près de 3750 fermetures de classes en primaire à la rentrée prochaine dans toute la France. C'est le chiffre avancé par le syndicat d'enseignants FSUS NUIPP. C'est 60% de plus en un an, d'après lui. Tollé contre Israël après la diffusion hier d'une vidéo du ministre d'extrême droite de la Sécurité nationale. Itamar Ben-Gvir parade au milieu de militants de la flottille pour Gaza, les mains attachées dans le dos, agenouillées et maltraitées. Comme de nombreux pays, la France a condamné. Le ministre des Affaires étrangères, Jean-Noël Barrot, a dénoncé des agissements inadmissibles. Une quarantaine de Français feraient partie des 430 personnes interpellées. Ils doivent être traités avec respect et libérés dans les plus brefs délais, a prévenu Jean-Noël Barrot. Il a convoqué l'ambassadeur israélien en France. Une action judiciaire est engagée sur des soupçons d'ingérence numérique étrangère visant des candidats insoumis aux élections municipales de mars dernier. Le ministre de l'Intérieur, Laurent Nunez, l'a confirmé hier. Cette opération a été menée depuis Israël. Elle a visé Sébastien Delogu à Marseille, François Picmal à Toulouse et David Guiraud à Roubaix. Plusieurs maires emboîtent le pas d'Emmanuel Grégoire concernant Patrick Bruel. Comme l'élu parisien, il demande au chanteur d'annuler de lui-même les concerts prévus dans leur ville à l'occasion de sa prochaine tournée. En raison des nombreuses accusations de viol et d'agression sexuelle portées contre lui, c'est le cas des maires de Marseille, Brest et Nancy. Les parents intéressés par le nouveau congé de naissance doivent prévenir leur employeur au moins un mois avant de le poser. Comme il entrera en vigueur le 1er juillet, c'est donc avant le 1er juin si vous souhaitez le prendre immédiatement. Mais ce n'est pas obligé puisque vous aurez ensuite jusqu'en avril prochain pour en disposer. Ce congé de 2 mois concerne uniquement les parents dont l'enfant est né depuis le début de l'année. Il est cumulatif avec les autres dispositifs déjà en place et indemnisé à hauteur de 70% du salaire net pour le premier mois, puis 60% pour le second. La Coupe du Monde d'e-sport se déroulera à Paris cet été. Une première alors que les 3 dernières éditions se sont tenues en Arabie Saoudite. Près de 2000 pratiquants de jeux vidéo venus de 100 pays sont attendus dans la capitale du 6 juillet au 23 août. On ne sait pas encore précisément où se dérouleront les épreuves. Et puis Victor Wembanyama viendra aussi à Paris avec son équipe de basket de la NBA. Mais en 2027, pour un match délocalisé du championnat américain, les San Antonio Spurs affronteront les New Orleans Pelicans. Ce sera le 14 janvier à l'Accord Arena de Bercy.
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1: C'est une nouvelle journée qui démarre avec de belles éclaircies ce matin, des températures en hausse jusqu'à 18 degrés sont attendues dans la capitale ce matin, avec quelques nuages pour vous accompagner qui devraient vite disparaître pour cet après-midi. On attend jusqu'à 24 degrés en région parisienne, 24 degrés sont attendus également près du Havre, on attend 23 à Amiens et jusqu'à 24 degrés à Troyes. Je vous souhaite à tous une excellente journée sur Évasion.
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1: Ça continue en musique sur Évasion. Elena, tout a changé, c'est tout de suite.
0: Il est 7h34, l'horoscope dans un instant. Très bon début de jeudi, il va faire très beau aujourd'hui.
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0: 9h05 sur Évasion, bienvenue 7h40, 8h20.
1: Et ça continue en musique, on a DC's et Théodora pour votre plus grand plaisir qui arrive.
0: Juste après l'horoscope.
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0: Les béliers.
1: La patience et la tolérance sont vos alliés pour la journée.
0: Les taureaux.
1: La communication avec votre conjoint est indispensable.
0: Les gémeaux.
1: L'aboutissement de vos projets de cœur arrive.
0: Et voici le signe du jour, les cancers.
1: Une rencontre décisive s'apprête à bouleverser votre vie.
0: Les lions.
1: La résolution des petits tracas du quotidien vous occupe.
0: Vierge.
1: Privilégiez toujours le compromis au travail.
0: Balance.
1: La prise d'initiative marque vos heures de travail.
0: Scorpion.
1: Votre pouvoir de séduction atteint des sommets.
0: Sagittaire.
1: Respectez les normes pour parvenir à vos ambitions.
0: Les Capricornes.
1: L'ombre d'un coup de foudre plane au-dessus de vous.
0: Les Verseaux.
1: Votre énergie déborde pour accomplir vos tâches au quotidien.
0: Et les Poissons.
1: Les opportunités se saisissent au vol pour évoluer, foncez.
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0: si tous les mois pouvaient lui ressembler à ce mois de mai. Et on a Tina qui nous envoie un message depuis Meaux. Quelle belle nouvelle que le beau temps revienne.
1: C'est pas mal ce mois de mai.
0: Oui, en plus elle a fait des petits rimes. Oui, on est très contents, le beau temps arrive, quelques jours fériés, ça fait du bien.
1: Exactement, vous pouvez nous écrire aussi sur WhatsApp 07 68 60 50 17 ou laisser de courts messages vocaux. À suivre Miley Cyrus. Très bon début de journée, 7h45 sur Évasion.
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0: C'est un extrait de Jeanne. Respire fort sur Évasion.
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4: Il est 8h et on enchaîne avec Taylor Swift sur Évasion.
5: Je suis Joie et les infos tout de suite et un beau temps qui arrive.
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4: Brice Charrier. Bonjour Brice.
6: Bonjour à tous. C'est à 17h que Sébastien Lecornu présentera les nouvelles aides pour faire face à la hausse des prix de l'énergie. Le chef du gouvernement donnera une conférence de presse. Elle sera précédée d'une réunion avec plusieurs ministres. Par ailleurs, d'après la Confédération des petites et moyennes entreprises, 78% des TPE et PME françaises sont impactées par le conflit au Moyen-Orient. Des associations et des riverains de terrain touchés par des polluants éternels saisissent le tribunal administratif pour faire reconnaître la responsabilité de l'État. Il lui reproche d'avoir tardé à agir pour protéger les citoyens, tout en ayant connaissance de la contamination du territoire français et des risques associés au PFAS sur la santé. Depuis une quinzaine d'années, une plainte sera déposée aujourd'hui à Paris. La France reste le pays le plus attractif d'Europe pour la 7e année consécutive. Elle est celle qui a attiré le plus d'investissements étrangers en 2025. Pour autant, le nombre de projets d'implantation ou d'extension d'entreprises recensés a baissé de 17% en un an et celui des emplois qu'ils ont générés de 4%. Près de 3750 fermetures de classes en primaire à la rentrée prochaine dans toute la France. C'est le chiffre avancé par le syndicat d'enseignants FSU SMIPP. C'est 60% de plus en un an d'après lui. Tollé contre Israël après la diffusion hier d'une vidéo du ministre d'extrême droite de la Sécurité nationale. Itamar Ben-Gvir parade au milieu de militants de la flottille pour Gaza, les mains attachées dans le dos, agenouillées et maltraitées. Comme de nombreux pays, la France a condamné. Le ministre des Affaires étrangères Jean-Noël Barrot a dénoncé des agissements inadmissibles. Une quarantaine de Français feraient partie des 430 personnes interpellées. Ils doivent être traités avec respect et libérés dans les plus brefs délais, a prévenu Jean-Noël Barrot. Il a convoqué l'ambassadeur israélien en France. Les parents intéressés par le nouveau congé de naissance doivent prévenir leur employeur au moins un mois avant de le poser. Comme il entrera en vigueur le 1er juillet, c'est donc avant le 1er juin si vous souhaitez le prendre immédiatement. Mais ce n'est pas obligé puisque vous aurez ensuite jusqu'en avril prochain pour en disposer. Ce congé de 2 mois concerne uniquement les parents dont l'enfant est né depuis le début de l'année. Il est cumulatif avec les autres dispositifs déjà en place et indemnisé à hauteur de 70% du salaire net pour le premier mois, puis 60% le second. Enfin, dernier jour pour faire votre déclaration d'impôt en ligne pour certains départements. Sont concernés les numéros 1 à 19 de l'Ain à la Corrèze. Voilà pour l'info, tout de suite la météo.
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4: C'est une nouvelle journée qui démarre avec de belles éclaircies ce matin, des températures en hausse jusqu'à 18 degrés sont attendues dans la capitale ce matin, avec quelques nuages pour vous accompagner qui devraient vite disparaître pour cet après-midi. On attend jusqu'à 24 degrés en région parisienne, 24 degrés sont attendus également près du Havre, on attend 23 à Amiens et jusqu'à 24 degrés à Troyes. Je vous souhaite à tous une excellente journée sur Évasion.
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5: Écoutez, très belle matinée ce matin.
4: Oui, il est 8h03 et c'est Taylor Swift qu'on retrouve tout de suite.
5: Tout à fait. Et les anniversaires du jour dans un instant et évasionfm.com pour les souhaiter.

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1: Il est 8h10, bienvenue sur Évasion.
2: Il est grand temps de se réveiller ensemble pour passer une bonne journée.
1: J'espère que vous êtes réveillés à 8h10,
2: ouais,
1: sinon vous êtes en retard. Allez hop, on y va.
2: Beaucoup.
1: Oh non mince, le train.
2: Oh ouais, allez.
1: Avec les problèmes de tram et tout. Salut Noël. Au passage, on fête les Constantins ce matin, c'est la journée du thé, donc tu es contente Émilie?
2: Je suis très contente, j'en teste un nouveau pour cannelle. Il est validé.
1: Ah, ça va, c'est son cinquième thé depuis ce matin.
2: Non.
1: Une pêche incroyable.
2: C'est pas vrai.
1: On fête les 5 ans de la sortie de cet album. Olivia Rodrigo avec Sour et cette super chanson qui était dessus, Good For You. On a Antoine de Maximi qui viendra peut-être dormir chez vous, il a 67 ans. Donc, s'il vous plaît, pas d'étage.
2: Non, pas t'étonne.
1: Tout en plein pied pour Antoine. Soyez sympa. Éric Deschevelles du Fiel à 69 ans et Mr. T Barracuda dans l'agence touristique. Faites ses 74 ans, oui, c'est que des VRF, mais en même temps, j'ai l'âge que j'ai. Et Stomy Bugsy, faites ses 54 ans. Papa, à moi. C'était moi dans la chanson. Tu savais ou pas? On a aussi des gens qui fêtent leur anniversaire, voilà, parmi vous.
2: Oui, on a Gwenaëlle ce matin, c'est Lucrèce de Brétigny-sur-Orge qui pense à toi. Je souhaite une belle journée d'anniversaire à ma fille Gwen qui fête ses 24 ans aujourd'hui, gros bisous. Et Isabelle de Vernouillet pour Raphaël, joyeux 18 ans mon filleul chéri, on va fêter ça très bientôt. Passe une très bonne journée, ta marraine qui t'aime, ton parrain Cristiano et Julia.
1: Et bah bisous, et on fête ça bientôt visiblement.
2: Oui, bah j'espère.
1: On a un chiffre du jour.
2: Oui, on va parler de quelque chose qu'on cherche au moins une heure par jour.
1: Ah waouh.
2: Allez, bon courage.
1: Sa dignité, non pas du tout.
2: Oh,
1: ça wow. C'est moi ça.
2: Oulala.
1: Je la cherche tout le temps. 8h12, on en reparle après Ed Sheeran. Très bon réveil du coup, attention le train vous allez le louper.

0: salut tout le monde. Wow.
1: Salut tout le monde.
0: Je veux dire salut à tous et salut tout le monde, et ça a donné un truc bizarre.
1: Ah bah d'accord.
0: Un mélange chelou. 8h15, bienvenue, on va faire un 10 secondes chrono dans un instant.
1: Oui, alors on va faire un autre jeu du coup ce matin. Bon, qu'est-ce que nous allons faire? Nous allons faire un trouve l'intrus.
0: Ok, parmi quoi?
1: Parmi des sélections que vous verrez plus tard.
0: Très bien. On en parle dans un instant. Evasionfm.com pour vous inscrire. C'est flou, mais vous inquiétez pas, vous allez peut-être gagner 300 euros. Ça, c'est très très chouette. Et on a un chiffre du jour sur la page Facebook. Je suis en train de le mettre.
1: Ah bah voilà, Mathieu n'a pas fait son travail. Super.
0: Je pensais, mais...
1: 87% d'entre nous passons au moins une heure par jour à la chercher. Vous pouvez mettre vos propositions.
0: Moi, pour rire, j'ai dit la dignité.
1: Mais je suis sûre qu'il y en a qui vont quand même le mettre en commentaire.
0: Ah non, ça, c'est mon com. Non, ah bah, tu sais quoi, je l'écris.
1: Allez.
0: À suivre, David Guetta. J'espère qu'il passe pas une heure par jour à chercher ses disques, tu sais, pour mixer, t'imagines?
1: Oh, bon, il en a plus besoin.
0: Oh, je l'ai mis où, celui-là? Oh non, mince. Attends, ça, c'est Stomy. Non, c'est pas celui-là. Attends. Ah non, c'est pas celui-là.
1: Trop longue la blague. Trop longue.
0: Allez, 8h16. Bonjour.
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2: Et bonjour, bienvenue à vous.
3: Et salut, c'est l'heure de jouer ensemble aux 10 secondes chrono. On est ravis de vous recevoir avec nous à l'antenne. Et Mathieu qui éternue. Les allergies.
2: Ah, je suis allergique aux gens qui gagnent des sous et pas moi.
3: Ah, c'est pour ça peut-être que ce sera le cas de Virginie de Liancourt. Bonjour Virginie.
4: Bonjour.
3: Ça va?
4: Oui, un peu.
3: Comment vous? Bah très bien. Est-ce que tu te sens prête à essayer de remporter les 300 euros?
4: Oui.
3: Bon, on l'espère pour toi. En tout cas, on va tout faire pour t'aider.
2: On va faire un trouve l'intrus ce matin, on va donner une émission de télé, trois présentateurs. Un d'eux ne l'a pas présenté l'émission, il faudra trouver lequel. Est-ce que tu es prête?
4: Oui, je suis prête.
2: On y va.
3: Top, qui n'a jamais présenté le maillon faible? Olivier Mine, Laurence Boccolini ou Jean-Pierre Foucault? À ton avis, qui n'a jamais présenté le maillon faible?
4: Le premier.
3: Aïe, Olivier Mine, non, c'était Jean-Pierre Foucault, Virginie. Olivier Mine, c'est le présentateur maintenant. Ils ont changé, c'est pour ça. Ouais, mince, malheureusement. Mais c'est pas grave, Virginie, tu retentes ta chance avec nous, ok?
2: On va prendre ça pour un oui. Inscrivez-vous, evasionfm.com. On joue demain 7h25 et ensuite, il y aura le tirage au sort de la semaine à 8h25. Bisous, Virginie. Voici Shakira, les infos juste après. Come on.

0: Shakira.
1: D'ailleurs, c'est Shakira qui fait l'hymne de la Coupe du Monde cette année. On vous l'avait déjà dit dans une actu en plus, je crois.
0: Il y a des blagues qui disent qu'elle a fait plus de Coupe du Monde que certaines équipes de certains pays.
1: Oh non, ils amusent.
0: Bah, on est sur quatrième quand même. Hein. Quatrième Coupe du Monde pour Shakira. C'est, en plus, elle sortait avec un footballeur.
1: En plus, ouais, bon, ne lui rappelons pas cette terrible période.
0: Très, très liée au ballon, Shakira.
1: Oh, allez.
0: Dans un instant, l'horoscope et Katsai. Je parle comme le chanteur de Louise Attaque.
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3: Brice Charrier. Bonjour Brice.
4: Bonjour à tous. C'est à 17h que Sébastien Lecornu présentera les nouvelles aides pour faire face à la hausse des prix de l'énergie. Le chef du gouvernement donnera une conférence de presse. Elle sera précédée d'une réunion avec plusieurs ministres. Par ailleurs, d'après la Confédération des petites et moyennes entreprises, 78% des TPE et PME françaises sont impactées par le conflit au Moyen-Orient. Des associations et des riverains de terrain touchés par des polluants éternels saisissent le tribunal administratif pour faire reconnaître la responsabilité de l'État. Il lui reproche d'avoir tardé à agir pour protéger les citoyens tout en ayant connaissance de la contamination du territoire français et des risques associés au PFAS sur la santé. Depuis une quinzaine d'années, une plainte sera déposée aujourd'hui à Paris. La France reste le pays le plus attractif d'Europe pour la 7e année consécutive. Elle est celle qui a attiré le plus d'investissements étrangers en 2025. Pour autant, le nombre de projets d'implantation ou d'extension d'entreprises recensés a baissé de 17% en un an et celui des emplois qui ils ont généré de 4%. Près de 3750 fermetures de classes en primaire à la rentrée prochaine dans toute la France. C'est le chiffre avancé par le syndicat d'enseignants FSU SMIPP. C'est 60% de plus en un an, d'après lui. Tollé contre Israël après la diffusion hier d'une vidéo du ministre d'extrême droite de la Sécurité nationale. Itamar Ben-Gvir parade au milieu de militants de la flottille pour Gaza, les mains attachées dans le dos, agenouillées et maltraitées. Comme de nombreux pays, la France a condamné. Le ministre des Affaires étrangères, Jean-Noël Barrot, a dénoncé des agissements inadmissibles. Une quarantaine de Français feraient partie des 430 personnes interpellées. Ils doivent être traités avec respect et libérés dans les plus brefs délais, a prévenu Jean-Noël Barrot. Il a convoqué l'ambassadeur israélien en France. Les parents intéressés par le nouveau congé de naissance doivent prévenir leur employeur au moins un mois avant de le poser. Comme il entrera en vigueur le 1er juillet, c'est donc avant le 1er juin si vous souhaitez le prendre immédiatement. Mais ce n'est pas obligé puisque vous aurez ensuite jusqu'en avril prochain pour en disposer. Ce congé de 2 mois concerne uniquement les parents dont l'enfant est né depuis le début de l'année. Il est cumulatif avec les autres dispositifs déjà en place et indemnisé à hauteur de 70% du salaire net pour le premier mois, puis 60% le second. Enfin, dernier jour pour faire votre déclaration d'impôts en ligne pour certains départements. Sont concernés les numéros 1 à 19, de l'Ain à la Corrèze. Voilà pour l'info, tout de suite la météo.
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1: C'est une nouvelle journée qui démarre avec de belles éclaircies ce matin, des températures en hausse jusqu'à 18 degrés sont attendues dans la capitale ce matin, avec quelques nuages pour vous accompagner qui devraient vite disparaître pour cet après-midi. On attend jusqu'à 24 degrés en région parisienne, 24 degrés sont attendus également près du Havre, on attend 23 à Amiens et jusqu'à 24 degrés à Troyes. Je vous souhaite à tous une excellente journée sur Évasion.
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1: Il est 8h33, ça continue. Shaggy qui arrive dans quelques instants sur Évasion.
0: Et Katsai et l'horoscope de ce jeudi, on vous souhaite un bon début de journée. Il devrait faire beau.

0: Bonjour, bienvenue, 8h40 sur Évasion, c'était Shaggy, bien évidemment.
1: Et ça continue en musique avec M Pokora qui arrive dans quelques instants sur Évasion.
0: Aussi le chiffre du jour, attention, qui est toujours sur la page Facebook et on attend vos petites propositions.
1: Il est toujours disponible si vous voulez participer, 87% d'entre nous passent au moins une heure par jour à la chercher.
0: Au moins.
1: Au moins, minimum.
0: Au minimum. Tu veux que je lise les commentaires ?
1: Oui, dis-moi.
0: La télécommande, nous dit Aurélie.
1: Ah, pas mal la proposition. Non, c'est quelque chose d'immatériel.
0: Les chaussettes, dit Thomas.
1: Non, ah, surtout à chaque fois, il en reste qu'une seule dans la machine.
0: Les clés pour Aline et Sylvie, évidemment, ça revient.
1: Ah bon, c'est pas la bonne réponse.
0: Bon, continuez de chercher, on en reparle dans un instant. Après, l'horoscope notamment.
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0: Les béliers.
1: La patience et la tolérance sont vos alliés pour la journée.
0: Les taureaux.
1: La communication avec votre conjoint est indispensable.
0: Les gémeaux.
1: L'aboutissement de vos projets de cœur arrive.
0: Et voici le signe du jour, les cancers.
1: Une rencontre décisive s'apprête à bouleverser votre vie.
0: Les lions.
1: La résolution des petits tracas du quotidien vous occupe.
0: Vierge.
1: Privilégiez toujours le compromis au travail.
0: Balance.
1: La prise d'initiative marque vos heures de travail.
0: Scorpion.
1: Votre pouvoir de séduction atteint des sommets.
0: Sagittaire.
1: Respectez les normes pour parvenir à vos ambitions.
0: Les capricornes.
1: L'ombre d'un coup de foudre plane au-dessus de vous.
0: Les Verseaux.
1: Votre énergie déborde pour accomplir vos tâches au quotidien.
0: Et les poissons.
1: Les opportunités se saisissent au vol pour évoluer, foncez.
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0: Sakura, quand même, sur Évasion.
1: Bah oui, on est très content de l'écouter. On espère que le temps va un petit peu se dégager parce que là, niveau oula, température, bah ouais, il faut parler du sujet qui fâche.
0: Ah ouais, sujet. Oula, les pieds dedans, là, les deux, hop là.
1: Oui, pardon.
0: À la Chuck Norris, les deux pieds d'un coup. Très bien. Non, mais si, il va faire beau.
1: Oui, bah je l'espère.
0: Ça va se lever un peu comme ceux qui sont toujours. Hé, 8h45, debout là.
1: Bah 8h45 surtout, c'est l'heure de lire vos petits messages.
0: Allez.
1: C'est parti, Tina nous envoie justement un message depuis Meaux. Quelle belle nouvelle que le soleil revienne, belle journée à tous. Bah on espère, j'espère qu'il nous dira l'heure exacte à laquelle il va pointer son nez. Et on commence avec Céline Détempe. Allez, plus que demain avant le jour férié, super ce mois de mai, si tous les mois pouvaient lui ressembler.
0: Exactement, il y en a toujours un chiffre du jour sur la page Facebook Évasion.
1: Il est toujours disponible si jamais vous voulez participer. 87% d'entre nous passons au moins une heure par jour à la chercher.
0: Le stylo d'Yann Cécile.
1: En plus, hey, je vous ai donné un indice, j'ai dit que c'était au féminin, mais bon.
0: Ah, les clés.
1: Ah, ça aurait pu, mais non.
0: J'ai dit une clé.
1: Ah oui, bah oui.
0: La clé de mon cœur, Émilie. On attend vos suggestions dans un instant, Bruno Mars. Lui, c'est la clé du bonheur musical.
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0: Bruno Mars sur Évasion, il est 8h56. On va vous donner le chiffre du jour, le résultat.
1: Et oui, il est grand temps, je sais que vous l'attendez. 87% d'entre nous passons au moins une heure par jour à la chercher.
0: Alors, il y a Petit Ange qui nous dit les lunettes.
1: Ah, ça aurait pu, mais non.
0: Il y a un truc qu'on cherche beaucoup aussi, et c'est souvent on l'a dans la main ou sur le bout du nez, ça c'est drôle.
1: Ah oui, oui, c'est vrai, surtout quand on s'énerve un peu.
0: Sylvain, il est rigolo, il dit le téléphone, les lunettes, sa femme.
1: Ah, mais Sylvain
0: oh, parce qu'il a encore passé celle-là.
1: Non.
0: Je le vois bien là, les points sur les hanches. La télécommande, nous dit Aurélie.
1: Non, la bonne réponse c'était la motivation. On met une heure à la chercher.
0: Oh bah écoute, moi je la cherche encore là.
1: À l'heure qu'il est
0: 9h moins 4. Où est-ce qu'elle est? Peut-être après Kenji, on verra.

0: fabuleux joli 21 mai à vous.
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3: Brice Charrier. Bonjour Brice.
4: Bonjour à tous. C'est à 17h que Sébastien Lecornu présentera les nouvelles aides pour faire face à la hausse des prix de l'énergie. Le chef du gouvernement donnera une conférence de presse. Elle sera précédée d'une réunion avec plusieurs ministres. Par ailleurs, d'après la Confédération des petites et moyennes entreprises, 78% des TPE et PME françaises sont impactées par le conflit au Moyen-Orient. Des associations et des riverains de terrain touchés par des polluants éternels saisissent le tribunal administratif pour faire reconnaître la responsabilité de l'État. Il lui reproche d'avoir tardé à agir pour protéger les citoyens, tout en ayant connaissance de la contamination du territoire français et des risques associés aux PFAS sur la santé. Depuis une quinzaine d'années, une plainte sera déposée aujourd'hui à Paris. La France reste le pays le plus attractif d'Europe pour la 7e année consécutive. Elle est celle qui a attiré le plus d'investissements étrangers en 2025. Pour autant, le nombre de projets d'implantation ou d'extension d'entreprises recensés a baissé de 17% en un an et celui des emplois qu'ils ont générés de 4%. Près de 3750 fermetures de classes en primaire à la rentrée prochaine dans toute la France. C'est le chiffre avancé par le syndicat d'enseignants FSU SMIPP. C'est 60% de plus en un an, d'après lui. Tollé contre Israël après la diffusion hier d'une vidéo du ministre d'extrême droite de la Sécurité nationale. Itamar Ben-Gvir parade au milieu de militants de la flottille pour Gaza, les mains attachées dans le dos, agenouillées et maltraitées. Comme de nombreux pays, la France a condamné. Le ministre des Affaires étrangères, Jean-Noël Barrot, a dénoncé des agissements inadmissibles. Une quarantaine de Français feraient partie des 430 personnes interpellées. Ils doivent être traités avec respect et libérés dans les plus brefs délais, a prévenu Jean-Noël Barrot. Il a convoqué l'ambassadeur israélien en France. Les parents intéressés par le nouveau congé de naissance doivent prévenir leur employeur au moins un mois avant de le poser. Comme il entrera en vigueur le 1er juillet, c'est donc avant le 1er juin si vous souhaitez le prendre immédiatement. Mais ce n'est pas obligé puisque vous aurez ensuite jusqu'en avril prochain pour en disposer. Ce congé de 2 mois concerne uniquement les parents dont l'enfant est né depuis le début de l'année. Il est cumulatif avec les autres dispositifs déjà en place et indemnisé à hauteur de 70% du salaire net pour le premier mois, puis 60% le second. Enfin, dernier jour pour faire votre déclaration d'impôt en ligne pour certains départements. Sont concernés les numéros 1 à 19 de l'Ain à la Corrèze. Voilà pour l'info, tout de suite la météo.
3: Évasion, la météo. C'est une nouvelle journée qui démarre avec de belles éclaircies ce matin, des températures en hausse jusqu'à 18 degrés sont attendues dans la capitale ce matin, avec quelques nuages pour vous accompagner qui devraient vite disparaître pour cet après-midi. On attend jusqu'à 24 degrés en région parisienne, 24 degrés sont attendus également près du Havre, on attend 23 à Amiens et jusqu'à 24 degrés à Troyes. Je vous souhaite à tous une excellente journée sur Évasion.
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0: Très bon début de jeudi sur Évasion.
3: Il est 9h03 et c'est Alex Warren avec une musique très pop qui arrive dans quelques instants.
0: Ainsi que Taylor Swift et Cyril qui va prendre le relais dans quelques minutes.

0: Taylor Swift sur Évasion. Si vous avez croisé une voiture, elle est très très vite. C'était Cyril.
1: Mais non.
0: Qui avait hâte de nous retrouver.
1: Pas du tout. Mais non, je respecte l'imitation de vitesse. Non, non, je disais qu'il y avait une voiture qui roulait largement au-dessus de l'imitation. Mais c'était pas moi.
0: Juste le lancer.
1: Moi, j'ai pris mon flash du téléphone et j'ai fait semblant de flasher. Tu vois.
2: C'est super drôle. Waouh, en plein jour.
1: Du coup, il a ralenti après.
0: Tu dois être génial, toi, au volant.
1: Pas de téléphone au volant, bien sûr.
2: Ah oui. Non, évidemment.
0: Bien sûr. Mais le flash, c'est bon, ça passe. Un séjour à Acadie avec toi.
1: Oui, pour aller en Bourgogne, au domaine des Préverts.
0: Prenez Cyril comme chauffeur, vous y serez en 20 minutes.
1: Mais non, oh là là.
0: Aucun problème. C'est taxi, le mec. On joue à 10h10, 11h10 dans un instant. Jack et Carla. On se retrouve à toutes dans un demain, 5h.
2: À demain, bisous.
0: Allez, bonne journée, Cyril.
1: Tchou.
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Dans quelques semaines, le Stade de France pour lui, David Guetta avec Together sur Évasion. David Guetta au Stade de France les 11, 12 et 13 juin avec de superbes premières parties. Sienna Spyro, Charlie Puth, Amel Bent ou encore Joe, c'est la suite des tubes sur Évasion. Cyril pour vous accompagner ce jeudi. Soyez les bienvenus.

0: Évasion, la radio qu'on écoute au travail, en voiture ou à la maison. Si vous êtes actuellement à la recherche d'un travail, eh bien pensez à regarder les offres d'emploi qui se trouvent sur evasionfm.com. Elles sont répertoriées par département. 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Et à côté du travail, bah, y a de la musique pour se détendre. Pierre Garnier à l'horizon, Rihanna avec Don't Stop the Music et la voix de Charlotte Cardin. Tant pis pour elle sur Évasion. Bonne matinée.
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0: La suite de la matinée, ce sera Zoé. Oui, c'est Taylor Swift sur Évasion.
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0: À vous de la retrouver. Aujourd'hui, notre star du jour, elle fête ses 67 ans. C'est quelqu'un qui a posté ce matin une vidéo depuis le festival de Cannes, parce qu'il a bien l'intention de refaire un film. Alors, ce n'est pas un acteur, mais plutôt un globe-trotteur. Son but, dormir chez l'habitant et filmer la vraie vie locale. Son émission phare s'appelle J'irai dormir chez vous. Appelez tout de suite Évasion pour me donner le nom de la star du jour. 09 72 10 11 60. Nouvelle sélection ce matin pour tenter de gagner le week-end en duo au domaine des Prévert en pleine campagne bourguignonne. Ce sera sympa, hein. Spa, chambre de luxe, petit déjeuner bio. Un très joli cadeau. 09 72 10 11 60 pour me donner vos coordonnées et le nom de la star du jour surtout.
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1: Bon jeudi avec Evasion, courage au travail, la semaine est bientôt terminée. Allez, ça va le faire, on va parler des sorties dans quelques minutes. Retour en arrière avec Dizry, il y aura DC's Theodora, The Weeknd et Damiano David. Avec The First Time maintenant sur Evasion, toujours plus de tubes.

0: du matin avec vos tubes sur Evasion, Slimane, Train et David Guetta dans quelques instants. 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Tout de suite, l'agenda.
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2: Week-end cannois dans les cinémas pâtés. De vendredi jusqu'à dimanche, à l'occasion de la clôture du Festival de Cannes, les cinémas pâtés vous proposent de découvrir une sélection d'une dizaine de films en compétition. En région parisienne, le Pâté Palace et le Pâté Boulogne participent à l'opération. Vous pourrez ainsi découvrir des longs métrages plusieurs mois avant leur sortie en salle. Pour connaître tous les cinémas concernés, les films programmés et les horaires des séances, rendez-vous sur pâté.fr. Cartes et objets de collection à l'espace Champéret. Ce lieu abritera samedi et dimanche le Paris Card Show, une grande convention dédiée aux cartes de sport, cartes TCG et cartes à collectionner. Sur 3500 m², vous trouverez stands vendeurs collectionneurs qui seront là pour acheter ou échanger cartes rares et articles collector. Une centaine d'exposants venus d'une quinzaine de pays seront présents. Dans l'espace dédicace, vous pourrez rencontrer des graphistes, des artistes et même des personnalités du monde sportif. Info et billetterie sur pariscardshow.fr.
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0: Avant de jouer ensemble à la star du jour, dans une dizaine de minutes, Julien Lee, Ed Sheeran, Martin Garrix ou encore Bruno Mars. Et puis d'ici 10 minutes, c'est un week-end qui est en jeu sur Evasion. Restez là.
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0: suite de la matinée sur Évasion. Ce sera avec Chris Cab, Pharrell Williams et Alex Warren.
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0: Et on mène l'enquête aujourd'hui. La star à retrouver, eh bien, c'est quelqu'un qui fête ses 67 ans. Un globe-trotteur qui a visité 75 pays. Il nous a partagé ses voyages à travers l'émission J'irai dormir chez vous. Et quand il se présente chez quelqu'un, il est reconnaissable avec ses trois caméras et sa chemise rouge. Vous avez son nom ? Bah, appelez Évasion tout de suite. 09 72 10 11 60. Le 09 72 10 11 60. On sélectionne ce matin. Il y a un joli week-end bourguignon à gagner. Trois journées, deux nuits au domaine des Prévert avec la personne de votre choix. Avec les petits-déj, la nuit magique et bien sûr de quoi vous détendre avec un spa privatif. Hein. La finale, ce sera demain. Venez vous sélectionner ce matin. J'attends le nom de la star du jour.
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faites bien d'écouter Évasion pour d'ailleurs trouver des offres d'emploi. Bah, ça se passe aussi sur Évasion, on va en parler dans quelques minutes. Vous pouvez retrouver la chronique emploi à tout moment sur evasionfm.com. Et puis sinon, vous patientez, ce sera après Taylor Swift, Maroon 5 et Matt Pokora quand même. Toujours plus de tubes jeudi qu'on passe ensemble sur Évasion. Bienvenue.

0: Belle fin de matinée avec Évasion et Taylor Swift à l'instant.
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0: C'est le moment de se pencher sur la star du jour Évasion. Et Céline de Mency est avec nous à l'antenne. Bonjour Céline.
3: Bonjour Cyril, bonjour à tous.
0: Comment ça va?
3: Bah écoute, le soleil est de retour. Et les températures sont un peu montées, ça fait du bien.
0: Bon, tu vas tenter de te sélectionner pour le week-end qui a gagné cette semaine. Week-end au domaine des Préverts en Bourgogne. 3 jours et 2 nuits avec spa privatif, la chambre luxueuse, les petits déjeuners bio du terroir. Si jamais tu étais amené à remporter le week-end, t'as déjà une idée de quelqu'un qui t'accompagnerait sur ce week-end-là?
3: Ah, mon amoureux.
0: Ah, il écoute la radio?
3: Alors, j'ai pas le temps de me prévenir et en temps normal, oui, mais bon. On sait jamais.
0: On lui passe un petit coucou s'il écoute.
3: Avec plaisir.
0: Alors, pour faire partie de la finale de demain, Céline va falloir trouver le globe-trotteur qu'on cherche ce matin, quelqu'un qui va dormir chez l'habitant. Il a visité 75 pays et on le reconnaît, il a toujours une chemise rouge et 3 caméras sur lui. Qui est cette personne à ton avis?
3: Pour moi, c'est Antoine de Maximi.
0: Ben oui, c'est Antoine, bravo. Voilà. Antoine qui a 67 ans aujourd'hui et d'ailleurs il a fait une petite story depuis le Festival de Cannes parce qu'il aimerait bien se remettre dans le domaine du cinéma un petit peu.
3: Je l'ai vu, parce que je travaille dans le domaine du cinéma. Donc
0: bon, ah, t'as suivi tout ça, bravo. Céline, t'es finaliste pour demain et j'espère qu'on t'offrira ce joli week-end au domaine des Préverts.
3: Bah, je l'espère également.
0: Bah, je te souhaite en tout cas une bonne fin de semaine et puis belle journée avec Évasion.
3: À toi et à vous tous également. Bonne
0: Merci bien, à très bientôt Céline. Vous, si vous sélectionnez dernière place demain pour la finale, on jouera à 10h10 et 11h10 avec une autre star du jour Évasion. Jack Carlasson là pour la recette et puis les offres d'emploi du coin, c'est maintenant sur Évasion.
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4: À Paris, une enseigne de prêt-à-porter recrute un vendeur pour accueillir les clients, gérer les stocks et conseiller en magasin. Profil dynamique, bon relationnel demandé. Travaille en équipe avec prime possible sur objectif. Expérience en vente appréciée mais débutant accepté. Rendez-vous sur le site zara.fr dans la rubrique offres d'emploi pour candidater. Direction Le Havre où une société logistique recrute pour des opérations de manutention et gestion de flux sur zone portuaire. Travaille en environnement dynamique et physique. Horaire variable selon activité maritime. Si jamais vous êtes intéressé par cette offre d'emploi, que vous êtes disponible rapidement, alors n'hésitez pas, vous pouvez vous rendre dès à présent sur le site geodis.com pour plus de renseignements et même pour postuler.
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0: Les infos de ce jeudi, tout de suite avec la rédaction d'Évasion. On lance une nouvelle heure de tube derrière. Il y aura Lewis Capaldi, Charlotte Tierdin, entre autres, et vos conditions météo dans un petit quart d'heure.
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3: Bonjour à tous. Le Premier ministre Sébastien Lecornu doit présenter cet après-midi à 17h de nouvelles aides face à la flambée des prix des carburants liés à la crise au Moyen-Orient. Ce paquet pour le mois de juin ciblera les secteurs les plus touchés, notamment l'agriculture, la pêche, le transport ou le BTP. Par ailleurs, l'indemnité carburant de 50 euros pour les Français modestes et gros rouleurs pourra être demandée dès mercredi prochain. L'économie française enregistre son plus fort recul depuis 5 ans et demi. Selon l'indice PMI Flash publié par S&P Global, l'activité du secteur privé est tombée à 43,5 en mai contre 47,6 en avril, un niveau jamais atteint depuis fin 2020. Services et industries sont tous deux en repli.

0: Portugal mardi soir. Selon les premiers éléments, leur mère les aurait enlevés à leur père en France avant de les abandonner en forêt, les yeux bandés. Un automobiliste les a recueillis avant d'alerter la gendarmerie portugaise. Les deux garçons sains et saufs ont été confiés à l'ambassade de France. Leur mère est activement recherchée. Les additifs alimentaires de nouveau pointés du doigt. Trois études de l'INSERM dévoilées aujourd'hui établissent un lien entre colorants, conservateurs et plusieurs problèmes de santé. Après analyse de données portant sur plus de 100 000 personnes, les colorants seraient associés à une hausse de 38% du risque de diabète de type 2, 14% du risque de cancer. Les conservateurs augmenteraient de 24% le risque d'hypertension. Les chercheurs recommandent de limiter les additifs non essentiels. Et puis près de 12 000 collégiens d'Île-de-France attendus à partir de demain soir dans le nord des Yvelines à Jambeville pour le FRAT. Ce pèlerinage présenté comme le plus grand rassemblement de jeunes chrétiens de France réunira des adolescents des 8 diocèses franciliens jusqu'à lundi prochain.
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0: Évasion dans la région, c'est toujours plus de tubes avec Dua Lipa. 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Les conditions météo et la musique de retour avec Kalsaï ou encore Miley Cyrus.
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2: Cet après-midi, sur la moitié nord du pays, le temps est ensoleillé avec de belles éclaircies. Les températures poursuivent leur hausse aujourd'hui et les maximales sont à nouveau printanières. On relève 22 degrés à Saint-Quentin, 23 degrés à Amiens et Versailles, jusqu'à 24 degrés au Havre, à Rouen, ainsi qu'à Paris, Créteil, Évry et du côté de Troyes. Côté vent, c'est très calme cet après-midi, mais il ne dépasse pas les 10 km/h.
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Jusqu'au bout, Open Season avec Joseph Salvat sur Évasion. Pause déj ensemble, j'espère que tout se passe bien. Là c'est jeudi, bientôt le week-end, encore un petit peu d'effort à faire. Et puis après détente pendant 3 jours, ça va être cool. Alex Warren, Calogero, Passy, Katsai, c'est la suite des tubes. Et on va regarder ce qu'il y a à faire dans la région avec l'agenda. La rédaction est prête à nous rejoindre, restez sur Évasion.

0: Alex Warren sur Evasion Eternity. Je vous propose Vita dans quelques minutes avec Ça fait mal, Nars Barclay et puis Taylor Swift. À 13h, c'est Anthony qui va vous accompagner avec toujours plus de tubes. Et puis en fin d'après-midi, Simon qui vous offre en ce moment vos lunettes de massage Commodore pour détendre le contour de vos yeux. Après une journée devant l'écran, ce sera le cadeau parfait. Hein. Lunettes Commodore d'une valeur de 300€, ce sera à la question du drive, 16h10, 17h10, tout à l'heure sur Évasion. J'espère que vous serez là. L'agenda des sorties maintenant.
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2: Un rallye vintage, place Vendôme. Le rallye des princesses a pour particularité de réunir des équipages exclusivement féminins au volant de voitures de collection produites entre 1946 et 1991. Cette année, le rallye partira de Paris, direction Saint-Tropez, au terme d'un parcours de 1700 km. Samedi et dimanche, le rallye s'installe à Paris. Samedi de 9h30 à 18h, le public pourra assister aux vérifications techniques et administratives et découvrir les bolides exposés. Dimanche, le départ sera donné entre 8h15 et 8h45. 3 jours de fantaisie et de pop culture au Parc Floral de Paris. À partir de samedi jusqu'au 25 mai, les passionnés de l'univers fantastique tiré du Moyen-Âge et de la culture japonaise seront comblés. Le Parc Floral accueille deux événements en un, le Salon Fantastique et le Japan Party. Au programme, stand de goodies, animations, spectacles, cosplay, gaming, conférences, démonstrations d'arts martiaux. Sur place, offre de restauration avec spécialités japonaises et médiévales. Info et billetterie sur event.imagine-com.org.
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0: soyez les bienvenus en ce 21 mai, il est 13h, je vous prépare Angèle et David Guetta après l'essentiel de l'actu.
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4: Bonjour à tous. Le Premier ministre Sébastien Lecornu doit présenter cet après-midi à 17h de nouvelles aides face à la flambée des prix des carburants liés à la crise au Moyen-Orient. Ce paquet pour le mois de juin ciblera les secteurs les plus touchés, notamment l'agriculture, la pêche, le transport ou le BTP. Par ailleurs, l'indemnité carburant de 50 euros pour les Français modestes et gros rouleurs pourra être demandée dès mercredi prochain. L'économie française enregistre son plus fort recul depuis 5 ans et demi. Selon l'indice PMI Flash publié par S&P Global, l'activité du secteur privé est tombée à 43,5 en mai contre 47,6 en avril, un niveau jamais atteint depuis fin 2020. Services et industries sont tous deux en repli. Les entreprises pointent les conséquences du conflit au Moyen-Orient qui fait flamber les coûts de l'énergie et du carburant. 16 personnes liées au périscolaire de l'école Saint-Dominique dans le 7e arrondissement de Paris ont été interpellées hier dans le cadre du scandale des violences en milieu scolaire. Les faits reprochés vont de comportements excessifs jusqu'à des viols, agressions sexuelles et exhibitions. Le collectif SOS Périscolaire salue ces arrestations qualifiées de gestes forts, mais appelle à des mesures similaires pour d'autres établissements parisiens concernés. Deux enfants français de 3 et 5 ans retrouvés seuls au bord d'une route au Portugal mardi soir. Selon les premiers éléments, leur mère les aurait enlevés à leur père en France avant de les abandonner en forêt, les yeux bandés. Un automobiliste les a recueillis avant d'alerter la gendarmerie portugaise. Les deux garçons sains et saufs ont été confiés à l'ambassade de France. Leur mère est activement

0: nord des Yvelines, à Jambeville, pour le Frat. Ce pèlerinage, présenté comme le plus grand rassemblement de jeunes chrétiens de France, réunira des adolescents des 8 diocèses franciliens jusqu'à lundi prochain.
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0: Évasion, toujours plus de tubes sur la région avec Shania Twain à l'instant.
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0: Et oui, c'est reparti jusqu'à 16h. Ravi de vous retrouver. J'espère que cette première partie de journée s'est bien passée. Hein. Au niveau cadeau, cet après-midi, des lunettes de massage Commodore à vous offrir d'une valeur de 300€. On a également des entrées à vous offrir pour le spectacle de l'humoriste Haroun. Il sera sur la scène du théâtre de hier ce dimanche, le dimanche 31 mai. Là, je vais vous offrir une première demi-heure de tubes en non-stop avec Lily Allen et Bruno Mars après la météo qui s'améliore.
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3: Cet après-midi, sur la moitié nord du pays, le temps est ensoleillé avec de belles éclaircies. Les températures poursuivent leur hausse aujourd'hui et les maximales sont à nouveau printanières. On relève 22 degrés à Saint-Quentin, 23 degrés à Amiens et Versailles, jusqu'à 24 degrés au Havre, à Rouen, ainsi qu'à Paris, Créteil, Évry et du côté de Troyes. Côté vent, c'est très calme cet après-midi, il ne dépasse pas les 10 km/h.
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soyez les bienvenus en plein cœur de la demi-heure de tube en non-stop sur Évasion partout sur la région. Et on salue Ambre qui nous écoute en télétravail à Dourdan. Merci pour le message et bon courage. La suite de cette demi-heure sans interruption avec Damiano David sur Évasion.

0: de repartir bosser avec nous et bon courage. Alors, This Is et Théodora à l'instant avec Mélodrama sur Évasion.
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0: 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Il se produira sur la scène du théâtre de hier le dimanche 31 mai prochain. Ça vous intéresse? Vous avez envie de passer un bon moment, de bien vous marrer? 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Hein. La suite avec Boulevard Désert accompagné de Vianney. Il y a également Alex Warren, mais pour le moment, les offres d'emploi de votre région sur Évasion.
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3: Une entreprise de services à Paris recrute un assistant pour la gestion des dossiers, mail et suivi client, bonne maîtrise du back-office requise, poste de bureau stable avec horaire fixe, organisation et rigueur indispensable. Si jamais vous avez besoin d'un petit peu plus d'informations, puisque cette offre d'emploi vous intéresse, n'hésitez pas, vous pouvez vous rendre dès à présent sur le site manpower.fr. Dans le Havre, cette fois-ci, une entreprise industrielle recherche un technicien pour assurer maintenance machine et dépannage sur site, lecture de plan technique requise. Travaille en équipe avec astreinte possible, bonne stabilité de poste. Alors si jamais vous êtes intéressé, n'hésitez pas, vous pouvez vous rendre dès à présent sur le site www.adeco.fr.
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0: jeudi après-midi avec The Weeknd, un Sacrifice sur Évasion partout sur la région.
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0: Et n'oubliez pas, demain matin, vous aurez l'occasion de jouer à la star du jour, comme tous les matins avec Cyril, à 10h10 et 11h10. Et je vous rappelle que vous tentez de gagner votre séjour au domaine des Prévert. Vous allez partir 3 jours et 2 nuits avec la personne de votre choix. Direction la Bourgogne, c'est magnifique. Et demain, vendredi, ce sera jour de finale en plus. Hein. Je vous offre tout de suite une nouvelle demi-heure sans interruption avec les One Republic ou encore Charlotte Cardin pour démarrer.
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3: Cet après-midi, sur la moitié nord du pays, le temps est ensoleillé avec de belles éclaircies. Les températures poursuivent leur hausse aujourd'hui et les maximales sont à nouveau printanières. On relève 22 degrés à Saint-Quentin, 23 degrés à Amiens et Versailles, jusqu'à 24 degrés au Havre, à Rouen, ainsi qu'à Paris, Créteil, Évry et du côté de Troyes. Côté vent, c'est très calme cet après-midi, il ne dépasse pas les 10 km/h.
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heures de tube sans interruption, hein, sans évasion partout sur la région, c'était Offenbach. Lui, il faisait partie des invités du mariage de Louane samedi dernier. C'est Matt Pokora maintenant avec quand même sans évasion.

0: merci d'être présent avec nous pour partager encore plus de tubes hein, tout au long de la journée sur Évasion avec Rosalia. Dans le prochain quart d'heure, on se réécoute le groupe Travis, il y a Miley Cyrus également. 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
2: Week-end cannois dans les cinémas pâtés. De vendredi jusqu'à dimanche, à l'occasion de la clôture du Festival de Cannes, les cinémas pâtés vous proposent de découvrir une sélection d'une dizaine de films en compétition. En région parisienne, le Pâté Palace et le Pâté Boulogne participent à l'opération. Vous pourrez ainsi découvrir des longs métrages plusieurs mois avant leur sortie en salle. Pour connaître tous les cinémas concernés, les films programmés et les horaires des séances, rendez-vous sur pâté.fr. Cartes et objets de collection à l'espace Champéret. Ce lieu abritera samedi et dimanche le Paris Card Show, une grande convention dédiée aux cartes de sport, cartes TCG et cartes à collectionner. Sur 3500 m², vous trouverez stands vendeurs collectionneurs qui seront là pour acheter ou échanger cartes rares et articles collector. Une centaine d'exposants venus d'une quinzaine de pays seront présents. Dans l'espace dédicace, vous pourrez rencontrer des graphistes, des artistes et même des personnalités du monde sportif. Info et billetterie sur pariscardshow.fr.
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0: quel kiff hein, de se réécouter ça, hein. Énorme tube des Fugees sur Évasion partout sur la région.
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0: Ouais, c'est comme ça tous les après-midi jusqu'à 16h. Tiens, aujourd'hui nous sommes le jeudi 21 mai, on regarde dans un mois pile poil sur le calendrier, ce sera l'arrivée officielle de l'été, hein, le 21 juin. Mais l'été qui arrive déjà là pour les prochaines heures, hein, ça s'améliore de jour en jour, on va même avoir chaud apparemment ce week-end. Bon, les One Republic et David Guetta pour relancer une demi-heure en non-stop, c'est justement après la météo sur Évasion.
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3: Cet après-midi, sur la moitié nord du pays, le temps est ensoleillé avec de belles éclaircies. Les températures poursuivent leur hausse aujourd'hui et les maximales sont à nouveau printanières. On relève 22 degrés à Saint-Quentin, 23 degrés à Amiens et Versailles, jusqu'à 24 degrés au Havre, à Rouen, ainsi qu'à Paris, Créteil, Évry et du côté de Troyes. Côté vent, c'est très calme cet après-midi, il ne dépasse pas les 10 km/h.
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Il a chanté en duo avec Jules il y a quelques jours au Stade de France lors des méga concerts de Jules là-bas. C'était Kenji avec évidemment son évasion. Évidemment qu'on continue en musique avec les 4 Size.

0: dans votre jeudi après-midi. C'était Damiano David, hein, sur Évasion partout sur la région avec The First Time. Vous allez retrouver Simon, il arrive à partir de 16h avec eh bien, une paire de lunettes de massage Commodore à vous offrir d'une valeur de 300€. Pour ça, vous allez jouer à la question du drive à 16h10 et 17h10. Tout de suite, Lucas Graham et Bruno Mars.
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0: Il est 16h sur Evasion. Je vous souhaite une bonne fin d'après-midi avec Alex Morgan et Ed Sheeran à suivre après toute l'actu de ce jeudi.
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0: Olivier Doyen, bonjour Olivier.
2: Bonjour Simon, bonjour à tous. Airbus et Air France condamnés en appel 17 ans après le crash du vol Rio-Paris. Les compagnies françaises avaient été relaxées en première instance. Elles devront payer une amende de 225 000 euros pour homicides involontaires. Le 1er juin 2009, l'avion qui transportait 228 passagers s'était abîmé dans l'océan Atlantique. Le parquet de Colmar ouvre une enquête après l'abandon présumé de deux enfants français au Portugal. Les petits garçons âgés de 3 et 5 ont été retrouvés au bord d'une route après avoir été laissés les yeux bandés dans une forêt. Les enquêteurs recherchent activement la mère des enfants, une femme de 41 ans et son compagnon. Après Paris, hier, plusieurs autres villes demandent à Patrick Bruel d'annuler ses prochains concerts. C'est le cas à Brest, Marseille ou encore Nancy et Toulon. Le chanteur est accusé de violences sexuelles par plusieurs plaignantes, mais il conteste formellement l'ensemble des faits qui lui sont reprochés. Un rapport du Sénat dénonce des pratiques prédatrices de la grande distribution. Le document publié ce jeudi révèle un rapport de force déséquilibré avec les agriculteurs et les industriels. Il reproche notamment aux géants de la grande distribution des méthodes de négociation reposant sur la menace, l'intimidation et la contrainte. De nouvelles mesures attendues cet après-midi pour limiter les effets de la flambée du prix des carburants. Sébastien Lecornu doit annoncer un nouveau paquet d'aide destiné à soutenir l'activité économique. Sa mise en place est prévue dès le mois prochain. La guerre au Moyen-Orient, en tout cas, continue de plomber votre budget et pas seulement à cause du prix des carburants. Le conflit qui a débuté depuis bientôt 3 mois a fait augmenter les dépenses mensuelles pour un Français sur deux pour un montant moyen de 127 euros selon un sondage Elab pour BFM TV. En moyenne, il vous reste 554 euros pour faire face aux dépenses du quotidien. Une fois vos dépenses contraintes réglées comme le loyer, les factures énergétiques ou encore les assurances. Et 67% des Français estiment qu'il leur manque de l'argent chaque mois pour vivre convenablement. Il leur faudrait en moyenne 506 euros supplémentaires. McDonald's France confirme une fuite de données. Des comptes fidélité de plusieurs clients ont été débités à leur insu, reconnaît la branche française du géant de la restauration rapide. L'enseigne assure qu'aucune donnée sensible ou financière n'a été usurpée. Elle indique avoir pris des mesures correctives pour contenir l'incident et lancer une réinitialisation des identifiants. Le sport, la finale de la Coupe de France de football, classée à risque. 2200 policiers et gendarmes vont être mobilisés vendredi soir pour le match qui opposera le RC Lens et le GC Nice au Stade de France. Un périmètre de protection sera établi dès 16h. Seuls les supporters munis d'un billet pourront y accéder. On termine avec la météo. La chaleur va s'accentuer demain sur toute la moitié nord de la France. Il fera 22 à 23 degrés dès le matin, 27 dans l'après-midi à 3, 29 à Paris, Rouen et Le Havre. Le tout sous un beau soleil et à peine quelques nuages d'altitude. Passez une excellente fin de journée à l'écoute d'Evasion. Je vous retrouve dans une petite heure pour un prochain point sur l'actualité.
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0: Évasion, bonne fin d'après-midi avec Harry Styles, As It Was.
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0: 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La question du jour, la voici. De quelle girls band faisait partie Beyoncé dans les années 90 et début 2000? Est-ce que c'est les Spice Girls ou les Destiny's Child? On recherche le nom du girls band dans lequel faisait partie Beyoncé à la fin des années 90, début 2000. Les Spice Girls ou Destiny's Child? À vous de jouer par SMS. Je vous passe un coup de fil tout à l'heure pour vous offrir ces lunettes de massage. D'ici là, c'est le retour des tubes avec Rihanna sur Évasion.
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0: souhaite un bon jeudi avec Évasion, le retour des tubes tout de suite après la météo avec Joe End of Beginning avant de retourner à la fin des années 90 avec Britney Spears et l'excellent Baby One More Time sur Évasion.
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0: Une journée bien ensoleillée au programme demain malgré un léger voile nuageux. Au niveau des températures, on prévoit le matin 11 degrés à Abbeville, 12 à Saint-Quentin, 14 degrés au Havre et 16 degrés à Paris. Même type de temps l'après-midi, ensoleillé sur toute la région. Malgré quelques nuages, des températures en hausse avec au maximum 28 degrés à Amiens et Troyes. Et on prévoit une trentaine de degrés au maximum à Rouen.
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0: tout a changé avec Elina sur Evasion. Passez une bonne fin de journée avec nous. On va retrouver Amir dans un instant avec son nouveau titre à l'imparfaite. Il y aura aussi Charlotte Cardin, la chanteuse qu'on verra dans le festival Wheel of Green dans quelques jours. Ce sera le 7 juin au Bois de Vincennes. Charlotte Cardin à suivre avec Tant pis pour elle après quelques bons plans sortis dans la région.
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2: Un rallye vintage, place Vendôme. Le rallye des princesses a pour particularité de réunir des équipages exclusivement féminins au volant de voitures de collection produites entre 1946 et 1991. Cette année, le rallye partira de Paris, direction Saint-Tropez, au terme d'un parcours de 1700 km. Samedi et dimanche, le rallye s'installe à Paris. Samedi de 9h30 à 18h, le public pourra assister aux vérifications techniques et administratives et découvrir les bolides exposés. Dimanche, le départ sera donné entre 8h15 et 8h45. Trois jours de fantaisie et de pop culture au Parc Floral de Paris. À partir de samedi jusqu'au 25 mai, les passionnés de l'univers fantastique tiré du Moyen-Âge et de la culture japonaise seront comblés. Le Parc Floral accueille deux événements en un, le Salon Fantastique et le Japan Party. Au programme, stand de goodies, animations, spectacles, cosplay, gaming, conférences, démonstrations d'arts martiaux. Sur place, offre de restauration avec spécialités japonaises et médiévales. Info et billetterie sur event.imagine-com.org.
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1: Bonne fin d'après-midi sur Évasion, il est 17h, coup d'œil sur l'actu de la région, tout de suite, avant de retrouver Miley Cyrus et M. Pokora.
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1: Olivier Doyen, bonjour Olivier.
5: Bonjour Simon, bonjour à tous. Airbus et Air France condamnés en appel 17 ans après le crash du vol Rio-Paris. Les compagnies françaises avaient été relaxées en première instance. Elles devront payer une amende de 225 000 euros pour homicides involontaires. Le 1er juin 2009, l'avion qui transportait 228 passagers s'était abîmé dans l'océan Atlantique. Le parquet de Colmar ouvre une enquête après l'abandon présumé de deux enfants français au Portugal. Les petits garçons âgés de 3 et 5 ont été retrouvés au bord d'une route après avoir été laissés les yeux bandés dans une forêt. Les enquêteurs recherchent activement la mère des enfants, une femme de 41 ans et son compagnon. Après Paris, hier, plusieurs autres villes demandent à Patrick Bruel d'annuler ses prochains concerts. C'est le cas à Brest, Marseille ou encore Nancy et Toulon. Le chanteur est accusé de violences sexuelles par plusieurs plaignantes, mais il conteste formellement l'ensemble des faits qui lui sont reprochés. Un rapport du Sénat dénonce des pratiques prédatrices de la grande distribution. Le document publié ce jeudi révèle un rapport de force déséquilibré avec les agriculteurs et les industriels. Il reproche notamment aux géants de la grande distribution des méthodes de négociation reposant sur la menace, l'intimidation et la contrainte. De nouvelles mesures attendues cet après-midi pour limiter les effets de la flambée du prix des carburants. Sébastien Lecornu doit annoncer un nouveau paquet d'aides destiné à soutenir l'activité économique. Sa mise en place est prévue dès le mois prochain. La guerre au Moyen-Orient, en tout cas, continue de plomber votre budget et pas seulement à cause du prix des carburants. Le conflit qui a débuté depuis bientôt 3 mois a fait augmenter les dépenses mensuelles pour un Français sur deux pour un montant moyen de 127 euros selon un sondage Elab pour BFM TV. En moyenne, il vous reste 554 euros pour faire face aux dépenses du quotidien. Une fois vos dépenses contraintes réglées comme le loyer, les factures énergétiques ou encore les assurances. Et 67% des Français estiment qu'il leur manque de l'argent chaque mois pour vivre convenablement. Il leur faudrait en moyenne 506 euros supplémentaires. McDonald's France confirme une fuite de données. Des comptes fidélité de plusieurs clients ont été débités à leur insu, reconnaît la branche française du géant de la restauration rapide. L'enseigne assure qu'aucune donnée sensible ou financière n'a été usurpée. Elle indique avoir pris des mesures correctives pour contenir l'incident et lancer une réinitialisation des identifiants. Le sport, la finale de la Coupe de France de football, classée à risque. 2200 policiers et gendarmes vont être mobilisés vendredi soir pour le match qui opposera le RC Lens et le GC Nice au Stade de France. Un périmètre de protection sera établi dès 16h. Seuls les supporters munis d'un billet pourront y accéder. On termine avec la météo. La chaleur va s'accentuer demain sur toute la moitié nord de la France. Il fera 22 à 23 degrés dès le matin, 27 dans l'après-midi à 3, 29 à Paris, Rouen et Le Havre. Le tout sous un beau soleil et à peine quelques nuages d'altitude. Passez une excellente fin de journée à l'écoute d'Évasion. Je vous retrouve dans une petite heure pour un prochain point sur l'actualité.
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0: Kid Laroi, Justin Bieber, Stay sur Évasion.
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0: 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Je vous rappelle tout à l'heure pour vous offrir ces lunettes de massage. Avant ça, on écoute Taylor Swift. Voici Opalite sur Évasion.
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0: On termine l'après-midi ensemble sur Évasion avec Shakira à suivre, la chanteuse qu'on verra lors de la cérémonie d'ouverture de la prochaine Coupe du Monde de football. Ce sera dans quelques semaines. Shakira, elle arrive avec Zou après un point sur La Couleur du Ciel.
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0: Une journée bien ensoleillée au programme demain malgré un léger voile nuageux. Au niveau des températures, on prévoit le matin 11 degrés à Abbeville, 12 à Saint-Quentin, 14 degrés au Havre et 16 degrés à Paris. Même type de temps l'après-midi, ensoleillé sur toute la région. Malgré quelques nuages, des températures en hausse avec au maximum 28 degrés à Amiens et Troyes. Et on prévoit une trentaine de degrés au maximum à Rouen.
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0: C'était David Guetta sur Evasion.
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0: Et c'est un très beau cadeau qu'on vous offre cette semaine, une paire de lunettes de massage de la marque Commodore. Massage Shiatsu, des lunettes massantes et chauffantes d'une valeur de plus de 300 euros. Et c'est Adeline qui va peut-être repartir avec ses lunettes. Salut Adeline.
2: Salut Simon.
0: Comment ça va?
2: Ça va, avec le beau soleil.
0: Bah oui, on profite, hein, t'as fini le boulot toi, c'est ça?
2: Ouais, c'est ça, ouais.
0: Et là, on profite des derniers rayons de soleil, puis ce qui est cool, c'est que ça va continuer encore ces prochains jours.
2: Eh oui.
0: On va en profiter même pendant le week-end. Adeline, c'est qui ça. Est responsable RH, qui joue avec nous aujourd'hui. Peut-être pour toi, cette paire de lunettes de massage Commodore, avec la question du jour que voici. De quel girls band faisait partie Beyoncé dans les années 90 et début 2000? Est-ce que c'est les Spice Girls ou les Destiny's Child, selon toi?
2: Eh bien, les Destiny's Child.
0: Évidemment, c'est la bonne réponse. Bravo Adeline.
2: Merci.
0: Les Destiny's Child, exactement. On te donne rendez-vous donc demain, 18h40 pour la finale. C'est peut-être toi qu'on appellera en direct pour t'offrir ces lunettes de massage Shiatsu. Tous les bienfaits d'une séance de massage en une seule paire de lunettes pour te relaxer à la maison. Ça pourrait être pas mal, hein?
2: Eh bien écoute, j'ai croisé les doigts.
0: Eh bien rendez-vous demain. On te souhaite une bonne fin de journée. Adeline,
2: super, merci.
0: À bientôt.
2: À bientôt, Simon.
0: On écoute D6 Théodora très vite avec Mélodrama sur Evasion. 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

0: nous David pour débuter une nouvelle heure de tube. C'est ce qui arrive après les infos sur Évasion. Je vous souhaite une bonne soirée, il est 18h.
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0: Olivier Doyen, bonsoir Olivier.
3: Bonsoir Simon, bonsoir à tous. La prime carburant va passer à 600 €. Son montant va donc doubler, annoncé cet après-midi Sébastien Lecornu. Le Premier ministre entend limiter les effets de la flambée du prix des carburants amorcée depuis le début du conflit au Moyen-Orient. Il estime que cette guerre va durer. Pas question, en revanche, de baisser les taxes sur les prix à la pompe, a-t-il répété. Le marché pétrolier, en tout cas, pourrait connaître une pénurie cet été. En tout cas, si aucune issue durable n'est trouvée à la guerre au Moyen-Orient, prévient l'AIE. L'Agence internationale de l'énergie se dit prête à agir pour libérer davantage de réserves de carburant, mais uniquement si les pays le décident, précise-t-elle. Air France et Airbus condamnés en appel 17 ans après le crash du vol Rio-Paris. Les compagnies françaises avaient été relaxées en première instance. Elles devront payer une amende de 225 000 euros pour homicides involontaires. Le 1er juin 2009, l'avion qui transportait 228 passagers s'était abîmé dans l'océan Atlantique. De nouvelles études confirment les dangers des colorants et des conservateurs. Ces additifs industriels se retrouvent dans de très nombreux produits alimentaires ultra transformés et ils augmentent les risques de cancer, de diabète de type 2 ou encore d'hypertension. Les chercheurs appellent à réévaluer la sécurité de certains ingrédients et à renforcer l'information du consommateur. Près d'un Français sur cinq a des problèmes d'audition. Vous êtes 16% à éprouver des difficultés à entendre ou comprendre correctement avec un bruit de fond pourtant normal. Mais ce taux grimpe à 60% lorsque le bruit environnant est plus élevé ou que vous êtes en groupe ou au téléphone, selon une enquête menée par l'Institut Opinionway. Et ces difficultés semblent être encore un tabou pour beaucoup d'entre vous. 43% des Français associent les problèmes d'audition à quelque chose de gênant ou de honteux. La majorité y voit un signe de vieillissement et 4 sur 10 ont peur que cela implique de devoir porter un appareil auditif. Stellantis va réduire sa production de 20% d'ici 2030. Le groupe automobile qui compte de nombreuses marques comme Peugeot, Fiat et Citroën va ramener sa capacité à 800 000 véhicules pour les 5 prochaines années. Il a enregistré des pertes colossales l'an dernier. Le tennis, le tirage au sort du premier tour de Roland-Garros avait lieu cet après-midi. Pour son dernier tournoi parisien, Gaël Monfils affrontera un autre Français, Hugo Gaston. Le numéro 1 français, Arthur Fils, lui rencontrera le Suisse Stan Wawrinka. Chez les femmes, Loïs Boisson sera opposée à la Russe Anna Kalinskaya, tête de série numéro 22. Et puis Fiona Ferro devra défier la numéro 8, également russe, Mira Andreeva. Premier match dimanche. Un premier prix à Cannes. La réalisatrice française Marine Atlan a remporté aujourd'hui le grand prix de la semaine de la critique pour son film La Gradiva. Ce long métrage raconte le voyage scolaire d'une classe de terminale en Italie. Il sortira en salle le 4 novembre. La Palme d'Or, elle, sera décernée samedi. La météo, la chaleur va s'accentuer. Demain, sur la moitié nord de la France, il fera 22 à 23 degrés dès le matin, 27 l'après-midi à 3, 29 à Paris, Rouen et Le Havre. Le tout sous un beau soleil et à peine quelques nuages d'altitude. Bonne soirée à l'écoute d'Évasion.
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0: L'un des plus grands tubes de Lady Gaga, c'était Alejandro sur Évasion. 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Mathieu et Émilie vous passez un coup de fil demain pour jouer aux 10 secondes chrono et vous filez 300 euros cash. Alex Warren pour continuer ce jeudi soir. On écoute Fever Dream très vite.
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0: Toujours plus de tubes pour débuter ce jeudi soir ensemble sur Évasion avec M Pokora quand même à suivre. Et puis celle qu'on verra sur scène lors de la prochaine Coupe du Monde de football hein, dans quelques semaines, c'est Katy Perry. Elle arrive avec Last Friday Night.
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0: Une journée bien ensoleillée au programme demain malgré un léger voile nuageux. Au niveau des températures, on prévoit le matin 11 degrés à Abbeville, 12 à Saint-Quentin, 14 degrés au Havre et 16 degrés à Paris. Même type de temps l'après-midi, ensoleillé sur toute la région. Malgré quelques nuages, des températures en hausse avec au maximum 28 degrés à Amiens et Troyes. Et on prévoit une trentaine de degrés au maximum à Rouen.
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0: La recette avec Jack et Carla sur Évasion.
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0: Et c'est demain que l'un ou l'une d'entre vous repartira avec son séjour tout frais payé au domaine des Prés Verts. C'est la grande classe, hein. Deux nuits dans une chambre de luxe avec spa privatif, petit déjeuner du terroir servi en chambre. Vous allez passer un magnifique week-end avec la personne de votre choix. 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Le nouveau titre d'Ed Sheeran avec Martin Garrix. Ça s'appelle... comment ça s'appelle déjà? Voilà, ça s'appelle Repeat It. C'est à découvrir tout de suite sur Évasion.
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0: début de soirée sur Évasion, il est 19h. Nouveau point sur l'actualité maintenant avec la rédac, avant de retrouver Charlotte Cardin et David Guetta dans la playlist.
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0: Olivier Doyen, bonsoir Olivier.
3: Bonsoir Simon, bonsoir à tous. La prime carburant va passer à 600 euros. Son montant va donc doubler, annoncé cet après-midi Sébastien Lecornu. Le Premier ministre entend limiter les effets de la flambée du prix des carburants amorcée depuis le début du conflit au Moyen-Orient. Il estime que cette guerre va durer. Pas question, en revanche, de baisser les taxes sur les prix à la pompe, a-t-il répété. Le marché pétrolier, en tout cas, pourrait connaître une pénurie cet été. En tout cas, si aucune issue durable n'est trouvée à la guerre au Moyen-Orient, prévient l'AIE. L'Agence internationale de l'énergie se dit prête à agir pour libérer davantage de réserves de carburant, mais uniquement si les pays le décident, précise-t-elle. Air France et Airbus condamnés en appel 17 ans après le crash du vol Rio-Paris. Les compagnies françaises avaient été relaxées en première instance. Elles devront payer une amende de 225 000 euros pour homicides involontaires. Le 1er juin 2009, l'avion qui transportait 228 passagers s'était abîmé dans l'océan Atlantique. De nouvelles études confirment les dangers des colorants et des conservateurs. Ces additifs industriels se retrouvent dans de très nombreux produits alimentaires ultra transformés et ils augmentent les risques de cancer, de diabète de type 2 ou encore d'hypertension. Les chercheurs appellent à réévaluer la sécurité de certains ingrédients et à renforcer l'information du consommateur. Près d'un Français sur cinq a des problèmes d'audition. Vous êtes 16% à éprouver des difficultés à entendre ou comprendre correctement avec un bruit de fond pourtant normal. Mais ce taux grimpe à 60% lorsque le bruit environnant est plus élevé ou que vous êtes en groupe ou au téléphone, selon une enquête menée par l'Institut OpinionWay. Et ces difficultés semblent être encore un tabou pour beaucoup d'entre vous. 43% des Français associent les problèmes d'audition à quelque chose de gênant ou de honteux. La majorité y voit un signe de vieillissement et 4 sur 10 ont peur que cela implique de devoir porter un appareil auditif. Stellantis va réduire sa production de 20% d'ici 2030. Le groupe automobile qui compte de nombreuses marques comme Peugeot, Fiat et Citroën va ramener sa capacité à 800 000 véhicules pour les 5 prochaines années. Il a enregistré des pertes colossales l'an dernier. Le tennis, le tirage au sort du premier tour de Roland-Garros avait lieu cet après-midi. Pour son dernier tournoi parisien, Gaël Monfils affrontera un autre Français, Hugo Gaston. Le numéro 1 français, Arthur Fils, lui rencontrera le Suisse Stan Wawrinka. Chez les femmes, Loïs Boisson sera opposée à la Russe Anna Kalinskaya, tête de série numéro 22. Et puis Fiona Ferro devra défier la numéro 8, également russe, Mira Andreeva. Premier match dimanche. Un premier prix à Cannes. La réalisatrice française Marine Atlan a remporté aujourd'hui le grand prix de la semaine de la critique pour son film La Gradiva. Ce long métrage raconte le voyage scolaire d'une classe de terminale en Italie. Il sortira en salle le 4 novembre. La Palme d'Or, elle sera décernée samedi. La météo, la chaleur va s'accentuer demain sur la moitié nord de la France. Il fera 22 à 23 degrés dès le matin, 27 l'après-midi à Troyes, 29 à Paris, Rouen et Le Havre. Le tout sous un beau soleil et à peine quelques nuages d'altitude. Bonne soirée à l'écoute d'Évasion.
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0: Merci à Lorena, Lorena de Ussy-sur-Marne. Elle a choisi le tube des auditeurs ce soir et elle veut écouter Tate McRae avec le titre Greedy sur Évasion. Et pour vous aussi, choisir le tube des auditeurs, vous remplissez le formulaire en ligne sur notre site evasionfm.com. On le diffuse tous les soirs à 19h.

0: Alright avec Dean Lewis sur Evasion. 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Les tubes reviennent maintenant avec Gwen Stefani après Miley Cyrus. Voici Dream As One sur Evasion.
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0: Bonne soirée avec Évasion, les Cat's Eye à suivre après la météo, le Girls Band qui sera en concert événement à Paris. Rendez-vous le 9 septembre à l'Accor Arena.
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0: Une journée bien ensoleillée au programme demain malgré un léger voile nuageux. Au niveau des températures, on prévoit le matin 11 degrés à Abbeville, 12 à Saint-Quentin, 14 degrés au Havre et 16 degrés à Paris. Même type de temps l'après-midi, ensoleillé sur toute la région. Malgré quelques nuages, des températures en hausse avec au maximum 28 degrés à Amiens et Troyes. Et on prévoit une trentaine de degrés au maximum à Rouen.
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0: Taylor Swift, Opalite sur Évasion.
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0: Et la soirée continue sur Évasion avec Anthony qui prend le relais dès 20h. Moi je vous laisse avec Sienna Spyro, l'artiste britannique qu'on verra en concert cette semaine. Ce sera ce dimanche à Paris. Sienna Spyro, elle arrive avec Die on This Hill. Avant ça, les bons plans sortis dans la région. Je vous souhaite une bonne soirée. On se retrouve demain dès 16h pour débuter un long week-end de 3 jours ensemble.
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3: Week-end cannois dans les cinémas pâtés. De vendredi jusqu'à dimanche, à l'occasion de la clôture du Festival de Cannes, les cinémas pâtés vous proposent de découvrir une sélection d'une dizaine de films en compétition. En région parisienne, le Pâté Palace et le Pâté Boulogne participent à l'opération. Vous pourrez ainsi découvrir des longs métrages plusieurs mois avant leur sortie en salle. Pour connaître tous les cinémas concernés, les films programmés et les horaires des séances, rendez-vous sur pâté.fr. Cartes et objets de collection à l'espace Champéret. Ce lieu abritera samedi et dimanche le Paris Card Show, une grande convention dédiée aux cartes de sport, cartes TCG et cartes à collectionner. Sur 3500 m², vous trouverez stands, vendeurs, collectionneurs qui seront là pour acheter ou échanger cartes rares et articles collector. Une centaine d'exposants venus d'une quinzaine de pays seront présents. Dans l'espace dédicace, vous pourrez rencontrer des graphistes, des artistes et même des personnalités du monde sportif. Info et billetterie sur pariscardshow.fr.
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0: week-end pour vous souhaiter la bienvenue sur Évasion.
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0: Bonsoir tout le monde, ravi de vous accompagner jusqu'à 22h en cette belle soirée du jeudi 21 mai. Vous avez vu au niveau météo, ça s'est bien amélioré. Ça va continuer, il va même faire chaud ce week-end. Et on est à pile poil un mois de l'arrivée de l'été. Ce sera dans un mois, le 21 juin prochain. Bon allez, Amel Bent, L'amour ça se donne, c'est son nouveau titre. Et puis Bruno Mars, c'est pour lancer une demi-heure en non-stop après vos offres d'emploi.
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3: Direction Rouen, où une banque recrute un conseiller pour gérer portefeuille client, crédit et accompagnement financier. Formation interne assurée, bon relationnel et esprit commercial indispensable. Poste évolutif, il s'agit d'un poste en CDI d'ailleurs, si jamais vous êtes intéressé. Alors n'hésitez pas, vous pouvez vous rendre directement sur le site crédit-agricole.fr. Toujours à Rouen, dans le même secteur, une plateforme logistique recrute pour préparation de colis et expéditions. Travaille en entrepôt avec cadence soutenue, débutant accepté avec formation en interne. Pour les horaires en équipe, n'hésitez pas à vous rendre directement sur le site www.randstad.fr si jamais cette offre d'emploi vous intéresse et que vous souhaitez postuler.
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0: John Legend sort Évasion partout dans la région avec un Love Me. Bonne soirée. Évasion. 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Et demain, c'est vendredi. Demain, ce sera la finale pour gagner, eh bien, votre séjour au domaine des Préverts en Bourgogne. 3 jours et 2 nuits avec la personne de votre choix. Ça se passe demain matin à 10h10 et 11h10. Hein. Lynn, je pense à vous et Alex Warren dans le prochain quart d'heure.
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2: Un rallye vintage, place Vendôme. Le rallye des princesses a pour particularité de réunir des équipages exclusivement féminins au volant de voitures de collection produites entre 1946 et 1991. Cette année, le rallye partira de Paris, direction Saint-Tropez, au terme d'un parcours de 1700 km. Samedi et dimanche, le rallye s'installe à Paris. Samedi de 9h30 à 18h, le public pourra assister aux vérifications techniques et administratives et découvrir les bolides exposés. Dimanche, le départ sera donné entre 8h15 et 8h45. 3 jours de fantaisie et de pop culture au Parc Floral de Paris. À partir de samedi jusqu'au 25 mai, les passionnés de l'univers fantastique tiré du Moyen-Âge et de la culture japonaise seront comblés. Le Parc Floral accueille 2 événements en un, le Salon Fantastique et le Japan Party. Au programme, stand de goodies, animation, spectacle, cosplay, gaming, conférences, démonstrations d'arts martiaux. Sur place, offre de restauration avec spécialités japonaises et médiévales. Info et billetterie sur event.imagine-com.org.
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0: Kenji et Claudio Capéo sur Évasion.
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0: Et Kenji qui a eu l'énorme chance de partager un duo il y a quelques jours au Stade de France. Un duo avec Jules lors de magnifique concert de Jules au Stade de France. Voilà. Bon, la suite ce sera Big Mountain pour les souvenirs. Un petit peu de reggae avec le soleil qui revient, ça va faire du bien. Il y a Charlotte Cardin aussi avec Tant pis pour elle. C'est après les offres d'emploi sur Évasion.
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3: À Paris, une enseigne de prêt-à-porter recrute un vendeur pour accueillir les clients, gérer les stocks et conseiller en magasin. Profil dynamique, bon relationnel demandé. Travaille en équipe avec prime possible sur objectif. Expérience en vente appréciée mais débutant accepté. Rendez-vous sur le site zara.fr dans la rubrique offres d'emploi pour candidater. Direction Le Havre où une société logistique recrute pour des opérations de manutention et gestion de flux sur zone portuaire. Travaille en environnement dynamique et physique. Horaires variables selon activité maritime. Si jamais vous êtes intéressé par cette offre d'emploi, que vous êtes disponible rapidement, alors n'hésitez pas, vous pouvez vous rendre dès à présent sur le site geodis.com pour plus de renseignements et même pour postuler.
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fois. C'est le titre du dernier Slimane sur Évasion. Très belle fin de soirée avec nous. Et n'oubliez pas, vous êtes un club ou une association et vous avez un ou des événements à annoncer, vous pouvez envoyer vos infos à événements@evasionfm.com ou pour plus de visibilité, vous déposez votre info sur evasionfm.com dans la rubrique agenda sortie.

0: avec Matt Pokora sur Évasion partout dans la région. Matt Pokora qui a eu la chance de faire partie des invités du mariage de Louane samedi dernier. C'est là-dessus que je vais vous laisser passer une très belle fin de soirée, une très belle nuit avec Évasion. Et demain matin pour vous réveiller dès 5h, le grand réveil avec Mathieu et Émilie. Tout de suite, c'est le groupe Superbus ou encore Miley Cyrus.
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2: Week-end cannois dans les cinémas pâtés. De vendredi jusqu'à dimanche, à l'occasion de la clôture du Festival de Cannes, les cinémas pâtés vous proposent de découvrir une sélection d'une dizaine de films en compétition. En région parisienne, le Pâté Palace et le Pâté Boulogne participent à l'opération. Vous pourrez ainsi découvrir des longs métrages plusieurs mois avant leur sortie en salle. Pour connaître tous les cinémas concernés, les films programmés et les horaires des séances, rendez-vous sur pâté.fr. Cartes et objets de collection à l'espace Champéret. Ce lieu abritera samedi et dimanche le Paris Card Show, une grande convention dédiée aux cartes de sport, cartes TCG et cartes à collectionner. Sur 3500 m², vous trouverez stands, vendeurs, collectionneurs qui seront là pour acheter ou échanger cartes rares et articles collector. Une centaine d'exposants venus d'une quinzaine de pays seront présents. Dans l'espace dédicace, vous pourrez rencontrer des graphistes, des artistes et même des personnalités du monde sportif. Info et billetterie sur pariscardshow.fr.
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0: Avec Amir, à l'imparfaite.
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